Yo. Premier sur l'Europe, c'est Skyrock, c'est Gambi qu'on va l'écouter avec René Kaovia pour se motiver. 5h31, soyez les bienvenus, merci d'avoir choisi Skyrock. De bon matin, on démarre la journée ensemble avec le réveil de star d'Emmanuel Macron qui arrive dans 30 secondes après un point sur la météo de ce lundi, ce début de semaine. Dès le 7 septembre 2026, aujourd'hui, il y aura des nuages sur le nord-ouest avec un risque d'averse près de la Manche. Du sud au nord-est, le soleil sera bien présent, il y aura des orages sur l'est aussi. Et puis, vigilance orange canicule sur l'Ardèche, l'Aude, la Drôme, le Gard, l'Hérault et le Vaucluse. Pour les températures au max de la journée, on a du 23 degrés à Brest, 25 degrés à Biarritz, 26 à Lille, 27 à Nantes, 29 à Paris, Tours et Rennes, 31 à Limoges, Bordeaux et Nice, 33 à Perpignan, Nancy, Marseille, Toulouse et Ajaccio, 34 à Dijon, 35 à Clermont-Ferrand et Strasbourg et 36 degrés à Lyon. Et bah c'est parti, avec deux stars, on se le fait dans deux minutes, juste après Gunna en souvenir. Le morceau vient d'Atlanta, aux États-Unis. Gunna, on l'écoute maintenant avec Fuck Human sur Skyrock et Emmanuel Macron juste après dans le réveil de stars sur Sky. Il est 5h32, cette nouvelle semaine, cette nouvelle journée, on l'a

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5: Attention, attention. C'est l'heure de retrouver Emmanuel Macron qui va donner des cours de maths aux Français ce matin pour notre réveil de Star. Combien fois 3 fois 2
6: oh, 6 3 fois 2, 6.
5: Bien. Wow. Combien fois 6 fois 7
7: 42.
6: 42.
5: Bien, bien.
7: Ouais, bien, rapide.
5: Les maths, bon courage si vous allez en cours ce matin. Ouais, écoutez bien. On a appelé des familles avec Emmanuel Macron. C'est Elena et son mec. On a récupéré le numéro parmi ceux que vous nous laissez.
7: Ouais.
5: Emmanuel Macron débarque chez eux.
8: Allô?
2: Bonjour à vous.
8: C'est de la part de?
2: Donc moi, c'est Emmanuel.
8: Emmanuel.
2: C'est le président de la République.
8: Ouais, super. Macron.
2: Le niveau des Français en maths est catastrophique.
8: Ah ouais.
2: Vous êtes matheux?
8: Ah, aïe, aïe, c'est même pas la peine.
2: Nous allons passer un petit test. Vous êtes prête?
8: Oui, pas trop, mais bon.
2: Combien font 3 fois 2?
8: 6.
5: Bien, bravo.
2: Et combien font 6 fois 7?
8: 20.
2: Pardon?
7: Ah non.
8: 20?
2: C'était 42.
8: Ouais, ouais, ouais. Ouais, c'est logique.
2: Quelle est la définition d'un angle droit?
5: Attention.
8: Je ne sais plus. Je sais, mais je n'aurais pu lui expliquer.
2: Vous allez recevoir une amende de 150 euros pour votre niveau exécrable.
9: C'est le prix, là. Présente-toi devant chez moi et on va savoir comment je vais m'appeler, moi.
2: Moi, c'est Emmanuel Macron.
9: Emmanuel Macron, ouais, j'en ai rien à foutre ton truc de balle, là. Viens devant chez moi. Viens devant chez moi, tu vois, je vais t'allumer, mon gars.
2: Je crois pas, non.
9: Fais pas ton mariage derrière un téléphone. Viens devant chez moi. Si t'as un homme téléphoné, viens devant chez moi.
2: Je vous mets 2 heures de colle avec Brigitte.
9: Viens devant chez moi. Viens, je t'attends.
2: Non mais attendez.
9: Viens tout chez moi. Viens tout, qu'est-ce qu'il faut pour te prendre et tout me mettre à poil. Viens.
2: Brigitte s'occupera de votre cas.
9: Oh. En tout cas, elle est bonne aussi.
5: Oh non.
2: Oula, je crois que j'ai encore besoin de vacances.
5: Oui, oui, oui, ça déborde à la fin. Laissez-nous les numéros des gens que vous voulez réveiller tous les matins. On vous réveille, on peut même réveiller qui vous voulez. Et là, c'était un petit cours de maths. Les Français, c'est pas trop ça.
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monde comme ça on profite des meilleurs moments du morning de Default sur Skyrock et puis on se motive évidemment. Surtout en ce lundi avec ce gros classique de Rihanna. Voici Riri avec We Found Love et Adèle Cassillon derrière sur Skyrock.

0: est de retour le 25 septembre avec son nouvel album dans un peu moins de 20 jours. Tiako est de retour. On va l'écouter avec Mélo Décalé et on va parler de vous aussi, des objets des Français, les objets les plus indispensables. On en parle avant 6h. On l'écoute Tiako là et on démarre la semaine ensemble. C'est Tim, bon réveil.
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2: Et ben voilà, fini la souffrance, tu te réveilles avec Skyrock et tu gagnes 1500 euros. 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
0: Voici le nouveau Leto sur Skyrock. Dans 3 minutes, on parle des objets indispensables des Français. Et puis, on recite Tiako là. Avant l'arrivée de Difool, la

0: sur Skyrock.
1: On va parler des objets. Quels sont les objets du quotidien dont les Français ne pourraient pas se passer? D'après vous, dites-moi.
2: C'est quoi ça?
1: Selon ce sondage Ipsos, quel est l'objet du quotidien dont les Français ne pourraient pas se passer? On leur dit un objet.
3: Bah facile.
1: Que vous choisissez.
4: Bah ouais, facile. Bah
3: le téléphone.
4: Bah ouais.
3: Mon mec.
1: C'est gentil, ça va lui faire plaisir.
2: C'est
1: un homme objet.
2: Et ouais, c'est un objet.
1: Quel est l'objet du quotidien dont les Français ne pourraient pas se passer? Vous avez dit téléphone,
3: bah
1: téléphone.
3: Non. Moi j'ai un truc plus logique que le téléphone.
1: Donc tout le monde a dit téléphone dans l'équipe.
4: Ouais.
1: Ils sont nuls, Pauline, t'as vu, hein?
5: Non, je dirais pas ça, mais ils ont pas la bonne réponse, quoi.
1: Ouais, ils sont pas fut-fut, quoi. Si, Tim, il pensait à autre chose.
3: Ouais, je pensais aux chaussures, moi.
1: Aux chaussures.
3: Bah, t'en as besoin tout le temps.
1: Une réponse avec écrit chaussures dessus.
3: Et voilà, je suis quelqu'un de très unique, moi.
1: Bon, vous avez proposé plein de choses. L'aspirateur, la brosse à dents, la voiture.
3: Le papier toilette.
1: La cafetière, le PQ qui est revenu plusieurs fois, ouais.
5: C'est très utile quand même.
1: Oui, mais tout est utile, en fait. Le crayon 4 couleurs, bon, ça, c'est moins utile. Mais bon, pourquoi pas? Quel est l'objet du quotidien? Les toilettes.
4: Oui. Ouais, mais c'est pas non plus. C'est pas plus utile que le vrai truc.
1: Alors, le vrai truc.
4: Parce que moi aussi, j'y avais pas pensé, mais c'est vrai que c'est important.
3: Et c'est quoi?
1: T'as la bonne réponse.
5: Ouais, c'est mon objet préféré d'ailleurs, c'est le frigo.
4: Mais ouais,
1: mon objet préféré, c'est le frigo, Pauline, t'as dit.
4: Sans frigo, c'est vrai que c'est
5: trop la dalle à longueur de journée, donc c'est mon objet préféré.
1: Vous savez que c'est un des objets préférés de Médéline, mon chien.
4: Ah bah oui,
1: normal. Dès que j'ouvre la porte du frigo, d'ailleurs Rémi bricole là, parce que Rémi donne des conseils bricolage dans le morning.
6: Ouais.
1: Ma porte du frigo, elle fait quand je l'ouvre.
6: Un petit coup de WD-40 dans les charnières et
7: exactement,
6: c'est réglé.
7: Ouais,
1: c'est pas dangereux, c'est pas toxique pour les aliments, tout ça.
4: Non.
6: Un tout petit peu, t'as mis dans un petit
3: sopalin
6: et puis voilà.
1: Donc le réfrigérateur, le frigo, l'objet numéro 1 pour les Français dont ils ne pourraient pas se passer. En numéro 2, c'est quoi?
3: Le téléphone.
1: Non, le téléphone.
5: La machine à laver.
1: Ouais.
3: Mais le téléphone, il est où là?
1: Il est troisième, le téléphone.
3: Oh, c'est dingue,
1: Moi, j'aurais répondu téléphone.
3: Ouais, carrément.
1: Alors qu'un frigo, c'est vrai, c'est bien utile. Bon, la télé qui n'arrête pas de descendre, c'est quatrième. Et l'ordinateur. Bon, l'ordinateur, c'est pareil. T'as un téléphone, t'as un ordi dans la poche.
3: C'est vrai.
1: Bravo, Pauline, tu gagnes ton pack morning ce matin sur Skyrock.
3: Bien joué.
1: On va t'envoyer à Toulouse.
3: Direct.
1: Des gros bisous,
3: Popo. Bisous.
1: Salut, Pauline. Salut à toi.
8: Ok. C'est Chocolat dans le morning de G-Fool. Le morning.

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2: Il est 5h59 sur Skyrock, on a même une minute de rap. C'est, toutes les semaines, l'émission est plus longue. La semaine dernière, on gagnait un quart d'heure parce qu'on est là jusqu'à 9h30.
3: Ouais.
2: Là, on gagne un quart d'heure et une minute puisqu'on est là dès 5h59. C'est pas magnifique, c'est un plaisir de vous retrouver.
3: C'est incroyable.
2: Et de profiter de cette belle semaine sur Skyrock, une belle semaine qui démarre. On est lundi, on est le 7 septembre déjà. Ah bah ça y est, c'est fini la rentrée. Hein. Enfin, on est toujours rentré. Hein.
3: Oui.
2: Et on va rester avec vous jusqu'à 9h30 ce matin, notez bien. Et puis bonne chance pour vos 1 500 euros. À faire des gros bisous à tous ceux et toutes celles qui ont gagné la semaine dernière. Des bisous. Vous répondez Skyrock et on vous fera des bisous et on vous offrira en plus 1 500 euros aujourd'hui. Bon, il y en a qui ont passé un bon week-end. Vous pouvez nous parler de votre week-end. Faites-toi un petit débrief. On aime bien le débrief du lundi.
4: Ouais.
2: 01 53 40 30 20 sera pour nous appeler. Je vous donnerai le top pour le Standard Express de tout à l'heure. Et puis au 06 86 100 100, vous laissez vos WhatsApp. Évidemment, votre week-end. Tiens, on va voir si on aimerait, si on aurait aimé passer le week-end que vous avez passé aujourd'hui. Vous nous dites tout. Allez, c'est parti. Pocahontas tout de suite sur Skyrock.
3: Oui.
2: Le son de PLK, PLK et Pocahontas. Il était en concert au Stade de France. Il y en a même qui en ont profité dans l'équipe. On va tout savoir sur ce qui s'est passé pendant ce concert.
1: Oui.
2: Vous restez bien sur Sky. The Weeknd aussi. Il était en concert cet été avec Skyrock. On va tout savoir sur ce qui s'est passé cet été pendant le concert Skyrock de The Weeknd aussi. Take My Breath, retrouvé tout à l'heure avant 6h30. Et vous l'attendez, il est là, il est pile 6h du matin. Mais oui, c'est Rémi.
5: C'est moi.
2: Pas de concert ce week-end?
5: Ah non, pas de concert, ouais.
2: Petite brocante ce week-end?
5: Non, j'ai pas pu, non, on a fait un peu la fête à la maison, barbecue avec la famille, c'était
3: Ouais, bien.
5: Très bien.
3: Ouais,
5: bien.
2: Allez, bon, profitez des jours de soleil et de la température. Parce qu'il va encore faire chaud aujourd'hui.
5: Ouais, et on a encore l'Ardèche, l'Aude, la Drôme, le Gard, l'Hérault et le Vaucluse en vigilance orange pour la canicule. Ciel nuageux ce matin du Pays Basque à la Normandie. Plus à l'est, ce sera alternance de nuages et d'éclaircies avec plus de soleil en Languedoc-Roussillon, en PACA et en Corse. Les éclaircies vont rester timides cet après-midi des Pays de la Loire au nord. Des averses orageuses sont possibles sur les Alpes, le Massif central et les Pyrénées. Les températures ce matin, 16 à Lille, 19 à Paris, 21 à Lyon, 22 à Marseille. Dans l'après-midi, 21 dans la Manche, 24 dans les Côte d'Armor, 25 en Seine-Maritime, 26 près des frontières du Nord, 28 dans la Sarthe, 29 en région parisienne, 31 sur le bassin aquitain, 32 sur le territoire de Belfort, 33 sur la Haute-Garonne et dans les Bouches-du-Rhône, 34 en Bourgogne, 34 sur le Massif central, en Alsace aussi, 36 dans la Loire et en Vallée-du-Rhône et 39 dans la Drôme. La pollution, c'est moyen, les indices entre 3 et 5.
2: La Drôme qui est dans la Vallée-du-Rhône d'ailleurs.
5: Oui aussi, ouais,
2: exactement,
5: c'est vrai.
2: Aussi.
5: Ouais, c'est bon, vrai. Mais comme la maximale était dans la Drôme et que il faisait 36 à Lyon, bon bah voilà.
2: Bon, et ben merci pour ces bonnes températures. Il va faire chaud aujourd'hui. Hein.
5: Ouais.
2: Allez, c'est parti, c'est les infos tout de suite sur Skyrock.
5: Allez, justement, on vient d'en parler dans la météo. La chaleur encore bien présente aujourd'hui et demain, principalement dans le sud-est. Il fera entre 25 et 32 sur une grande partie du pays. Cet après-midi, jusqu'à 37-38 dans le Vaucluse et la Drôme. Demain, la fraîcheur va gagner le nord-ouest avec parfois seulement 15 degrés, alors qu'il fera encore 36 à Lyon. Le mercure reviendra proche du normal de saison à partir de mercredi. Mais Météo France parle déjà d'un petit choc thermique. Un nouveau nom qui vient s'ajouter à la liste des candidats à l'élection présidentielle. Fabien Roussel a officialisé sa décision hier soir après une première candidature en 2022. Le secrétaire national du Parti communiste a reçu le soutien de 72% des militants. Il promet un projet de rupture pour améliorer le pouvoir d'achat, réindustrialiser la France et augmenter la production d'électricité nucléaire et renouvelable. Ce basculement inédit en Allemagne, l'AfD est largement arrivé en tête lors des élections régionales en Saxe-Anhalt. Jamais un parti d'extrême droite n'a été aussi proche de diriger une région allemande depuis 1945. Des discussions sont en cours avec l'extrême gauche en vue d'une coalition. Plusieurs responsables du parti sont ouvertement néo-nazis. Ils veulent durcir les expulsions de migrants et revoir l'enseignement de l'histoire à l'école jugé injuste avec le régime d'Hitler. Et puis on vous parlait la semaine dernière dans la compile de cette famille qui a passé ses vacances sur une aire d'autoroute dans l'Isère. Les parents s'étaient arrêtés pour une petite pause qui a finalement duré 2 semaines, conséquence de la fuite de Chanel, leur chatte. La mobilisation a fini par payer. C'est une association qui a retrouvé l'animal ce week-end dans un périmètre proche de l'aire de repos.
2: Ils ont retrouvé Chanel. On avait lancé un appel d'ailleurs dans le morning pour retrouver Chanel, la petite chatte.
5: Oui.
2: Et ils doivent être heureux, la famille. C'est un truc
5: ils sont contents. Ouais.
2: Et la petite Chanel, comme elle doit être heureuse aussi.
5: Ah, aussi, ouais.
2: On va pouvoir faire ses griffes sur le canapé, ça va être super.
5: C'est ça.
2: les infos et le sport sur Skyrock du foot.
5: Suite et fin de la troisième journée de Ligue 1, Marseille n'arrive pas à lancer sa saison. Nouvelle défaite à domicile hier, défaite 3-2 face au Paris FC. Belle victoire de Strasbourg, 6-2 contre 3. Succès de Rennes, 2-1 contre Angers. Au classement, c'est Monaco qui est en tête devant le Paris FC et Lyon. Marseille pointe à la 10e place et le PSG n'est que 13e. La fin de la 5e journée de Ligue 2, Nancy se déplace sur la pelouse de Nantes ce soir. Coup d'envoi à 20h45.
2: Et merci Rémi, et nous jusqu'à 9h30, on est là avec vous. Bon réveil, 6h04 sur Skyrock. Vous êtes les premiers à vous réveiller avec nous, vous en avez de la chance. Dans un instant, on fait un point sur notre week-end. Votre week-end cool, pas cool? Donc Rémi, cool le barbecue hein.
5: Ah nickel, franchement.
2: C'est cool le barbecue.
5: Jusqu'à 5h30 du mat.
2: Ouais, wow, c'est cool.
3: Ah ouais.
2: On parlait bouffe.
5: Ça a commencé à 15h.
2: 5h30 du matin le barbecue.
5: Bah ça a commencé à 15h
2: et c'est terminé.
5: Jusqu'à 5h30.
2: Et jusqu'à 5h30, tu mangeais des brochettes, tu
5: non,
2: faisais...
5: non, même pas, mais on discutait, on a allumé le brasero sur la terrasse, c'était cool.
3: Ça a bu un peu ou pas?
4: Ah, je pense, pour finir à ça.
3: Du rhum, un peu?
5: Non, pas tant que ça. Pas tant
4: un
5: que
4: peu
5: ça. Ouais. On se discutait, il y avait les enfants, c'est familial.
3: Parce que tu commences à 15h, tu finis à 5, le mec qui boit à 15h, à 5h, il est dans un sacré état quand même. Hein.
5: Ça va, chez nous, ça va trop comme ça.
2: Très bien. Les enfants ont bu ou pas?
5: Ah oui, oui, énormément.
4: Ah ouais?
3: Ah ouais?
5: Maintenant, de l'oasis.
2: Ouais. C'est bien comme pour les mariages avec la bouteille d'oasis et puis l'alcool à l'intérieur.
3: Ouais, ouais.
2: Voilà. Bon, l'équipe du morning est là, évidemment. Bonjour, Cariole.
4: Bonjour.
2: Bonjour, Tim. C'est toi qui allais au concert de PLK?
3: C'est moi, exactement.
2: Et ouais, tu en as de la chance.
3: Ah, c'était trop bien, franchement.
2: Bah ouais, le concert de PLK, il y a des trucs de ouf. Moi, j'ai vu les vidéos sur les réseaux. On vous offrira d'ailleurs des places tout au long de la semaine pour aller voir PLK. Si vous avez fait des trucs de ouf ce week-end, vous nous racontez tout. Toi, t'étais dans le Var.
3: Exactement, ouais.
2: Dans le Var. T'étais où exactement dans le Var?
6: J'étais à Saint-Cyr-sur-Mer.
2: Saint-Cyr-sur-Mer, déjà
4: pas
2: ça
4: mal.
2: Fait rêver. Avec le nom,
4: ah
2: ça
4: ouais.
2: Fait rêver.
4: Ouais.
2: Il en a de la chance, Théo. Hein.
6: Oui.
2: Eh oui.
6: À
2: Saint-Cyr-sur-Mer, ouais, il fait chaud. Bon, ouais. Votre week-end, cool, pas cool, on va en reparler avec vous. On a plein de choses à vous dire ce matin. On va parler d'un truc qui s'est passé sur un cours de tennis.
4: Ouais.
2: Vous savez qu'il y a l'US Open ces temps-ci.
4: Oui.
3: Ouais.
2: On en reparlera tout à l'heure avant 6h30, Sam.
3: C'est ça, exactement.
2: Tu nous as préparé un petit truc là-dessus, donc nous allons parler de tennisman.
6: Je n'en dis pas plus.
2: On n'en dit pas plus.
4: Bah non.
2: On n'en dit pas plus, on en reparle tout à l'heure sur Skyrock. Et puis on se réveille ensemble avec vous en direct sur Sky, vous en avez de la chance. Il y a qui est avec nous? Il y a Gauthier. Bonjour Gauthier.
7: Salut l'équipe, ça va?
2: Ah, ça va bien.
4: Salut
2: Gauthier.
3: Salut Gauthier.
2: Ça s'entend que t'es en forme, ça s'entend que t'as passé un bon week-end toi. Hein.
7: Alors, le week-end en soi, non, parce que c'était que dans les transports.
4: Ah.
7: Mais ça valait le coup parce que c'était 2 semaines à Zanzibar.
4: Ah, trop bien.
2: Ah ouais, quand même.
3: Ah ouais.
2: Ah ouais, donc je comprends pourquoi le week-end c'était moyen, les 2 semaines à Zanzibar. C'est sympa.
7: Ah ouais, contre, mais là je suis en dépression totale.
2: Pour revenir, il faut combien de temps? 2 jours, non?
7: Ouais, en gros, t'as à peu près 11 heures d'avion avec escale.
2: Waouh. Toi, c'est génial en fait. T'as fait quoi ce week-end? Bah, j'étais dans un avion, mais pendant 2 jours.
7: Ouais,
2: bah ouais. Alors, cool ou pas cool? Moi, je dis cool. Je dis cool parce que tu reviens de Zanzibar, t'as vu plein de trucs super beaux. Et
7: Exactement.
4: Ah ouais, moi aussi je dis cool.
2: Ah ouais, je dis cool.
3: Bah, par contre, aujourd'hui, pas cool quoi. Aujourd'hui, c'est la rentrée.
5: Moyen.
7: Et reprise du boulot là.
2: Mais si, c'est cool, tu te réveilles avec nous, Gauthier.
5: Exactement.
7: Et oui, bah, c'est le point positif à retenir. Ouais.
4: C'est bien.
3: Voilà.
2: Bah, voilà, tu vois, tu te réveilles avec nous. Et tu repars avec ton mug, tu auras peut-être les Ray-Ban Meta qu'on offrira tout à l'heure. Tu bouges
7: pas, Gauthier.
2: Ah, bah,
7: super Gauthier. Le mug parce que je l'avais déjà eu et ma femme l'a cassé. Donc,
4: oh, pas
2: bah,
4: bien.
2: Voilà, tu as un mug tout neuf après que ta femme ait cassé ton mug.
7: Impeccable.
2: Elle l'a cassé exprès pour que tu nous rappelles ce matin et que tu racontes tes vacances à Zanzibar. Bah, c'est la classe.
7: Ça doit être ça, ouais.
2: Allez, un petit tour bah, du côté de votre week-end, on s'en reparle avec vous dans un instant. Je dis qu'on parlerait de bouffe, on va parler de tennis et on va écouter celui qui a fait l'événement ce week-end, hein, c'est PLK. Pocahontas, c'est pour nous réveiller ce matin à 6h07.
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0: Apelka qui était en concert au Stade de France avec Skyrock ce week-end, les événements du week-end. Il y a eu plein de vidéos qui ont tourné tout le week-end. J'ai l'impression d'y être allé au concert maintenant.
1: Tant mieux.
0: Tu regardes ton téléphone tout le week-end.
2: Il était même en direct, toi, samedi soir.
0: Plein de vidéos de PLKO oui, et j'ai vu des trucs en direct.
3: Sur sa chaîne YouTube, ouais, il est en direct.
0: Ouais, c'est ça. Trop fort, PLK. Alors, t'y étais, Tim, tu en as de la chance, toi.
3: Ouais, kiffé. Ah, franchement, c'était bien. Hein.
0: Dites-nous quel est le concert que vous êtes allé voir, le concert le meilleur que vous êtes allé voir et le pire concert que vous êtes allé voir. Dites-nous. On vous attend en direct. 01 53 40 30 20. Vous avez l'appli Skyrock, le 41 759. Et le skyrock.fm, je ne sais pas, salut, je salue Léo, je salue Léa également, Léo du 84, Léa qui nous fait un gros coucou et qui dit je suis très contente de me réveiller avec vous, c'est la première fois de l'année. Oh. Ah bah bonne rentrée dans le morning, ouais. Gaël de Toulouse qui nous fait un coucou. Et Tim du morning qui est allé au concert de PLK, c'est le seul de l'équipe à y être allé.
3: Ah, moi j'étais pas. Moi j'y suis allé professionnellement évidemment.
0: Alors qu'est-ce qui t'a marqué?
3: Jules en fait.
0: Non mais ça c'est pas possible. Tu vas voir le concert de PLK, le truc que tu me dis qui t'a marqué c'est Jules, parce que c'était la surprise.
3: Ouais. Bah, Jules c'est le seul concert qu'il a fait de toute sa carrière qui n'était pas le sien. Il n'est jamais monté sur scène avec un autre acteur dans un concert qui n'était pas le sien.
0: Ah, je savais pas que c'était le premier concert. Il a jamais fait un concert, je sais pas.
3: De quelqu'un d'autre.
0: Non, de soprano, de.
3: Jamais. Donc, grosse surprise pour Jules, personne s'y attendait. Il y avait Hamza, il y avait la rafleuse.
0: SCH aussi, non.
3: Il y avait SCH, ça c'était vendredi, donc je l'ai pas vu. Il y a eu Mister V.
0: T'as vu la classe pour moi? Toi, t'es allé voir le concert samedi.
3: Ouais.
0: Moi, j'y suis pas allé ni samedi ni vendredi, mais par contre, je sais qu'il y avait PLK.
3: T'es au courant autant que moi.
0: J'ai même vu PLK, ouais. C'est quoi le concert le plus dément? Et qu'est-ce qui t'a marqué dans le concert de PLK alors?
3: Uniquement Jules, vraiment.
0: Non, bah, ce qui m'a marqué, c'est le truc avec les drones là qui font un doigt d'honneur.
3: Ouais. Il y avait pas que ça, il y avait des feux d'artifice
2: c'est
3: aussi.
2: C'est quoi cette histoire?
0: Bah, il y a des drones qui sont partis dans le ciel.
3: Ouais.
0: Et qui faisaient un gros doigt, un gros fuck.
2: Ils faisaient pas le signe Jules plutôt, et toi t'as vu des fucks?
0: moi j'ai vu des fucks, quoi.
3: Ouais, c'était un vrai fuck.
0: Ouais. Tiens, puisque t'es allé au concert de PLK, c'est quoi ce titre?
3: C'est Monégasque.
0: C'est Monégasque, allez, vas-y, balance un autre. Et ça, c'est quoi?
3: Un peu de haine.
0: C'est bien, c'est bien.
3: Ouais, je suis pour. Bravo.
0: Et ça?
3: Pilote avec Hamza.
0: Ouais, bien.
3: Ah, bien. Et ça?
0: Ça?
3: Sex Model avec Théodora. Bon là, il le dit là.
0: Là, c'était super dur parce qu'il le dit quand même, oui.
3: Non, c'est très dur.
0: Vous irez voir PLK en concert. Tiens, je vais vous filer deux places dans la matinée. 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Il était aussi en concert avec Skyrock The Weeknd. Qu'est-ce qui t'a marqué dans le concert The Weeknd, toi, Sam?
4: Bah, je sais pas, j'y suis pas allé.
0: Tu m'as pas dit que t'étais allé là.
4: Mais non, j'étais allé à Bad Bunny.
0: Ah, t'es allé
4: à Bad Bunny, ouais.
0: Qu'est-ce qui t'a allé voir?
4: J'aurais bien aimé faire The Weeknd.
1: Moi non plus.
0: Personne.
2: Jamais, ouais.
0: Oh les pauvres.
2: Mais non, c'était Cédric le soir, je crois, il est parti voir The Weeknd.
0: Ouais, Cédric est allé voir The Weeknd.
2: Mais à Londres, je crois.
0: Ouais, bon, on lui demandera. The Weeknd qui était en concert avec Skyrock. C'est quoi les meilleurs et les pires concerts que vous avez vus?
4: Bah, Bad Bunny, du coup.
0: Allez, bah, toi, c'est le meilleur.
4: Ouais, et le pire, je pense que c'était un concert de rock, Sum 41, que ma meuf voulait absolument faire.
0: Ouais.
4: Sauf qu'elle a pris les places au dernier moment.
0: Oui.
4: Et elle me fait, bon, tu verras, par contre, c'est visibilité réduite. Je fais, bon, ça va, tu vois. Sauf que c'était tellement réduit qu'on était derrière la scène. C'est-à-dire que je ne voyais que les fils et les trucs techniques.
0: Ouais, à la limite, t'es mieux chez toi, regarder ça sur les réseaux.
4: Ouais, et je me suis endormi pendant le concert.
1: Ah ouais?
4: Ouais,
3: ça devait être bien.
2: Ah ouais, sympa.
0: Vos meilleurs et vos pires concerts, ce que vous avez fait ce week-end, allez, on en reparle dans un instant avec vous. Et vous n'êtes pas allé voir The Weeknd en concert? Où vous y êtes allé? Bon, si vous y êtes allé, ça va vous rappeler des souvenirs. Et pour ceux qui n'y ont pas allé, c'est The Weeknd Take My Breath ce matin pour nous réveiller à 6h14 sur Skyrock. Bonne journée, bonne semaine, on va tout déchirer ce matin.

0: Breath sur Skyrock. Les Chiens, ce sont The Weeknd pour nous réveiller ce matin. Tiens, on va vous donner la parole, on va voir si vous êtes bien réveillés ce matin. On va parler de tout ce que vous voulez, hein, vos week-ends, vos concerts. Est-ce qu'il y a un concert que vous êtes allé voir et que vous avez trouvé super dément? Le truc, ça déchirait sa race. Vous nous dites tout. Ou alors un concert super pourri que vous êtes allé voir, vous avez été déçu. T'es pas mal ton concert de Sum 41, Sam.
1: Ouais,
0: derrière la scène, c'est pas mal.
2: Tu vas
0: à un concert, t'es derrière la scène.
1: J'avais jamais essayé et c'est une expérience.
0: T'as vu les coulisses, t'as vu les techniciens.
1: Ah ouais, c'était bien, ouais.
0: t'as vu tout ça. Moi, le pire concert que je suis allé voir, enfin, c'est pas le pire concert que je suis allé voir. Je sortais avec une fille qui a une copine qui était fan de Mylène Farmer.
3: Et elle me dit,
0: faut que j'y aille. C'est vieux, hein, ça a beaucoup. Et ça a beaucoup. Et donc, je dis. Bon, allez, on va y aller.
3: T'es fan, toi, de Mylène Farmer.
0: On va y aller, j'adore.
2: Ouais,
0: tout ça, des gens santé, tout est KO, tout ça, c'est super.
1: Ouais,
0: et donc, je me retrouve au concert de Mylène Farmer avec la copine qui est fan, qui connaît toutes les paroles par cœur.
3: Ouais.
0: Je me retrouve au milieu de fans de Mylène Farmer qui connaissent tout par cœur. Et moi, je suis comme un con parce que je connais pas. Et je suis au milieu de tout le monde et je sais pas trop quoi faire.
1: T'étais où? T'étais en fosse?
0: Ouais, j'étais en fosse.
1: En plus.
0: Ouais, j'étais en fosse et j'étais devant.
2: Ah ouais.
0: Toi, t'as bien aimé Mylène Farmer?
3: Non, pas du tout. Mais j'étais tout petit, moi, quand j'avais été avec mon papa.
0: Moi aussi, j'étais tout petit. J'étais allé avec ma copine. Et sa copine qui nous a amené là-bas. Bon, voilà, souvenir de concert.
2: Souvenir.
0: Un super concert que j'ai adoré, c'était Urban Peace.
2: C'était super.
0: Avec toute la scène rap française.
1: C'était lourd, ça.
0: Qui était au Stade de France, c'était un truc de ouf.
2: Ça, c'était mon meilleur concert aussi.
0: 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Vous aurez Pocahontas en live qu'on a écouté tout à l'heure. Vous aurez tout PLK en live. Peut-être l'arrivée de Jul, on sait jamais. Peut-être des featuring, il sera dans toute la France. Et on vous filera vos places pour que vous aussi, vous puissiez vivre cette expérience ouf.
2: Oui.
0: Comment il était votre week-end? Tiens, 01 53 40 30 20. Qu'est-ce que vous avez à nous dire ce matin? Vous avez la parole? Mais oui, c'est l'heure du Standard Express sur Skyrock.
1: Allez, go!
0: Et c'est l'heure où on dit Skyrock bonjour.
1: Bonjour.
4: Salut, Diffoul. Salut, l'équipe.
0: Salut à toi.
1: Salut, beaucoup.
0: Salut. Je trouve que vous êtes bien réveillé ce matin. Gaëtan, bien réveillé à Bordeaux.
2: Ouais, c'est vrai, ouais.
0: Toi, t'es qui, toi?
4: Alors, moi, c'est Damien de Dijon.
0: Eh ben, on est bien réveillé à Dijon aussi, Damien. C'est quoi le plus beau concert que t'es allé voir, toi?
4: Alors moi c'était il y a pas longtemps, c'était le Golden Coast là, justement à Dijon.
0: À Dijon évidemment, ouais, le grand festival rap avec Sky aussi, hein. Grand festival rap.
4: Et il y avait Sniper, Busta Rhymes, franchement des artistes formidables quoi, qui se démodent pas quoi.
0: Formidable. Bon, au programme de ton week-end, il y a eu quoi? On va faire cool pas cool votre week-end.
4: Ça va être à vous de juger, vous allez me dire ce que vous en pensez, parce que alors, justement c'était un week-end, on va dire, c'était les deux. Pour moi c'était les deux.
0: Alors, cool et pas cool, on va te dire.
4: Alors, cool, dans le sens où on s'est dit, tiens, avec ma copine, on va emmener les enfants en week-end, on va profiter tous ensemble.
3: Ouais.
4: Donc on était dans un camping car fun à côté de chez moi, on s'est bien éclaté toute la journée. Sauf que le côté pas cool, c'était le réveil le matin, mes enfants se lèvent à 6h.
1: C'est bien relou ça.
4: Et ses enfants à elle, parce que du coup on a les enfants séparés, se couchent très très tard.
0: Ah, donc t'as eu une nuit assez courte avec les enfants de l'autre, là, qui se couchent très tard, et les tiens qui se réveillent très tôt.
4: Exactement.
0: Alors combien d'heures t'as dormi? Allez, moi je fais un pronostic, je dis t'as dormi 4 heures.
3: Moi
1: je dirais 5.
4: Franchement 5, ouais, je pense que 5 heures, gagné. c'est ce que, voilà.
0: Et puis après vous Karim, tu as gagné rien.
1: Ouais,
0: c'est super.
3: Ouais.
4: Mais le pire dans tout ça, c'est que le dernier a 3 ans et que son frère le réveillait. Donc il y a 3 ans, il est censé faire encore des siestes, mais il ne faisait pas de sieste. Donc arrivé 17h, 18h, je vous laisse imaginer le moindre petit truc, il pète un câble.
0: Ouais, c'est ça en fait, les enfants, ils sont quand ils ont 3 ans et qu'ils sont fatigués,
3: ils chialent.
0: Ils veulent pas dormir, mais ils crient.
2: Ouais, c'est ça, ouais.
0: Non, ils ne chialent pas, Karim, ils crient.
3: Oui,
0: ils hurlent.
3: Ouais.
0: Tu verras dans un an quand on aura ta fille qui aura. Non, même pas dans un an, dans 6 mois.
3: Non, mais moi, ma fille, elle le fait déjà.
0: Hein. Bravo, Karim.
3: Voilà,
0: tu as été très précoce dans la famille. Bon, t'as passé un week-end avec des potos, t'as passé un week-end avec des enfants. Moi, je dis cool ton week-end.
3: Mais ouais, c'est bien.
4: Ouais,
3: et t'as pas
4: cool
3: dormi.
4: Même,
3: génial.
0: Et t'as pas dormi. Ça, oui, c'est vrai. Mais en plus, t'es réveillé à 6h21. Donc, fais un gros bisou, Damien.
4: Eh ben, je peux faire une petite dédicace vite fait.
0: Vas-y, Damien.
4: Je fais une dédicace à mon collègue Jérémy, là, qui m'écoute. Là, il m'attend dans le camion pour aller bosser. Hein.
2: Bah salut Jérémy.
3: Nickel.
0: T'as une petite question à te poser, Damien. C'est quoi l'odeur que tu préfères? Une odeur que tu kiffes, c'est quoi?
4: Ouais,
0: on a tous une odeur qu'on aime bien. Genre, t'aimerais sentir quoi cette heure-ci?
4: À cette heure-ci, tiens, j'ai pas bu mon café ce matin, donc l'odeur du café.
0: Ouais. Eh, ça c'est génial. J'étais sûr qu'elle allait. J'étais sûr qu'on allait nous répondre ça.
2: Mais c'est sûr.
4: Et l'odeur du café. Je pense qu'il est parti me le préparer. Là.
2: Ah, trop gentil.
3: Ah, c'est bien.
0: Le premier café du jour, c'est super. Bon allez, on t'embrasse, Damien. Tiens, continue à nous appeler. Vous arrivez en direct. Et on va jouer ensemble dans un instant en plus.
3: Oui.
0: On va parler d'odeur. Vous allez comprendre. Allez, on vous dit tout juste après. Balek sur Skyrock, c'est Thierry Roque des Bermudes.

0: Ah bah tiens, justement, il y a Noé là qui est allé voir le concert d'Aya Nakamura et qui dit c'est le meilleur concert de ma vie. C'est quoi le meilleur concert de votre vie? On a Céline qui est en ligne avec nous en direct. Juste avant qu'on parle d'odeur, vous allez voir, j'ai un truc super là. Odeur et tennis, vous allez comprendre. Allô, allô.
1: Ouais, Céline.
0: Salut Céline.
2: Salut l'équipe.
0: À Aulnay-sous-Bois. Salut Céline.
3: Salut.
0: C'est quoi le plus beau concert que t'es vu dans ta vie, toi, Céline?
2: J'ai surkiffé The Weeknd.
0: The Weeknd.
2: J'ai eu la chance d'aller le voir à Lille en début d'été.

0: Sécurité avant.
1: Quelqu'un s'est rien cassé ce week-end.
2: Tant mieux.
3: Non, mais il a trébuché un moment.
1: Ah, ouais. il a failli tomber.
3: Ouais, il a failli tomber quand même.
1: Et Pelka, c'est le roi de ça.
2: Parce qu'il
3: y avait plein d'escaliers sur scène. Va savoir pourquoi. Il y avait plein d'escaliers. Et à un moment, il est monté sur un escalier. Il a loupé une marche.
1: Ah, bah, forcément. Et là, il s'est dit, ça y est, je vais encore me casser un truc.
3: C'est reparti. Ouais. Et tout le stade a rigolé en plus.
1: Bon, on t'embrasse, Céline. On te souhaite un super lundi, une super semaine. Et merci de te réveiller avec nous sur Skyrock.
4: Merci à vous.
1: C'est quoi l'odeur que tu préfères, toi? Une odeur que t'aimerais bien sentir à cette heure-ci? À part le café?
4: La boulangerie.
1: Ouais.
3: C'est pas la javel.
1: Une odeur de pain chaud. Non, mais non, c'est au vinaigre.
3: J'aime bien la javel, moi. La javel ou l'essence.
5: Poisson dès le matin.
1: Ouais. Une bonne odeur de poisson. Bon, tiens, dites-nous justement, réfléchissez aux odeurs, parce que j'ai une question à vous poser. Une petite question à vous poser. Ça concerne l'US Open à New York. Quelle est l'odeur qui déconcentre les joueurs de tennis qui participent à l'US Open? Vous avez une petite idée?
6: Ah, moi je sais.
1: Vous pouvez nous laisser. Alors toi t'as pas le droit de jouer parce que tu es journaliste et tu as toutes les infos avant tout le monde. Puisque je le rappelle, Rémi est le meilleur journaliste du monde.
3: Bien sûr.
1: Donc forcément il a les réponses à toutes les questions. On va voir si t'as une réponse à la question sur la bouffe que je poserai tout à l'heure.
6: Ah.
1: Drame pour ceux qui aiment bien manger. Ah. On en reparlera avant 7h du matin. 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Vous nous dites quelle est l'odeur qui déconcentre les joueurs de tennis qui participent à l'US Open à New York. Donc c'est actuellement une question d'actu. Vous avez la bonne réponse, vous l'envoyez avec votre appli Skyrock. 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Ouais. Et on se retrouve en direct et on a des trucs à vous raconter. Vous restez bien sur Skyrock, il est 6h29.
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1: Et ouais, bienvenue sur Skyrock, 6h32. On se réveille ensemble tous les matins. On va vous offrir vos rebats de méta si vous participez au morning. Tout le monde est dans le tirage au sort. Et oui, Chevy nous a envoyé un petit message pour nous dire bonjour. Bonjour. Hey, il y a Baco, il va être papa. Il est à la clinique, il est à la maternité, Baco.
2: Il accouche.
1: Il est en train d'accoucher actuellement. Il a amené sa femme à la maternité, sa femme Coralie. Elle va accoucher, il nous dit elle accouche ce matin. On n'a pas encore décidé pour le prénom, on hésite encore.
3: C'est ouf. Attendez de voir la tête qu'il a.
1: Ah ouais, c'est pas con ça. Ouais. Plutôt que de décider avant, tu regardes la tête qu'il a.
2: Tête de con après.
1: Si tu as une tête toute ronde, je sais pas, tu l'appelles.
3: Non mais t'es inspiré par une tête.
1: Ballon. Ouais. Ballon. Eh bien on te fait un gros bisou, Baco.
3: Ouais.
1: Et beau bébé, félicitations à toi, à la maman surtout. Et belle journée à vous tous. Et bonjour à Mousse qui est en direct avec nous. Bonjour Mousse.
4: Bonjour Diffoul, bonjour tout le monde.
5: Salut Mousse.
1: Salut Mousse. Sur Skyrock, t'es dans le 91, t'as pris ta douche Mousse. T'es sur la route, donc tout beau, tout propre. Et on va parler de l'odeur qui dérange les joueurs de tennis. Et pas que les joueurs de tennis, également les commentateurs de l'US Open. L'US Open, c'est le grand tournoi de tennis des États-Unis à New York. Alors, c'est quoi cette odeur qui dérange?
4: De cannabis ou de shit?
1: Ouais, cannabis, shit, ouais, c'est de la weed. Une odeur de weed, c'est gagné, Mousse. C'est-à-dire que les gens se plaignent parce qu'il y a une odeur de weed. Mais c'est normal, c'est sur gazon, l'US Open.
3: Non, mais ça se voit pas.
2: Bah non, c'est pas sur gazon. C'est à l'intérieur.
1: Non,
4: confonds avec Wimbledon. Mais je crois que c'est dans les alentours en fait.
2: Non, mais je crois qu'il a raison, Guy, vous confondez avec Wimbledon.
6: Ah, c'est Wimbledon qui est sur gazon.
1: Ah, d'accord.
3: Ouais, c'est terre battue normale, je crois.
6: Non, pas du tout, c'est un gymnase.
2: C'est un gymnase.
3: Ah ouais?
1: Ouais, alors c'est pour ça que ça sent beaucoup la weed, parce que les Américains ils fument dans les tribunes maintenant. Avant aux États-Unis t'avais le droit de fumer nulle part, là maintenant la weed tu la fumes partout. Eh ben écoute, bravo Mousse.
4: Merci beaucoup.
1: Bien joué. Bah, merci de te réveiller avec nous. Et puis bravo, le pack morning il est pour toi. Et tu seras inscrit pour le tirage au sort de tout à l'heure à 9h30. Notre nouvel horaire. À 9h30, on te tire au sort et tu gagnes tes Ray-Ban Meta, Mousse.
4: Cool, merci beaucoup.
1: Bah, y a une odeur que l'odeur de la weed, moi ça me déplaît pas.
3: Ouais, je préfère l'odeur de la weed à l'odeur de la clope, tu vois.
1: Oui, c'est vrai. C'est moins désagréable. Les non-fumeurs préfèrent toujours l'odeur de la weed à l'odeur de la clope.
4: Mais c'est justement. C'est le cas pour moi.
1: Eh ben voilà, tu vois, j'allais te demander.
6: À New York, c'est mal vu de fumer des clopes. Par contre, la weed, tout le monde en fume tranquillement.
3: Bah, dans la rue?
6: Ouais, dans la rue, tout le monde en fume, c'est tranquille. Mais par contre, quand tu fumes une clope, les gens ils te regardent mal.
1: Même à Wimbledon, sauf les commentateurs. T'as écouté les commentateurs là.
7: Alors, qu'est-ce qu'il y a?
8: So strong.
1: Ouais. Trop fort. So
8: ça fume, non? Ah, pas possible. J'ai l'impression qu'elle a fait le signe.
2: Ouais. Ça fume. Ça,
8: ils se lâchent totalement les Américains, parce qu'avant c'était quand même non fumeurs partout, maintenant c'est.
1: Ouais.
8: Non, c'est pas possible.
1: C'est non fumeurs partout pour les cigarettes, mais pas pour la weed.
6: Ouais.
1: Voilà. Bon, on en parle dans un instant, avec des problèmes d'odeur. S'il y a un problème d'odeur du côté de chez vous, eh bien vous n'êtes pas les seuls. On va découvrir des Français, et pas que d'ailleurs, qui vivent l'enfer. Juste après les infos de Rémi. Ça, c'est le bonheur, le paradis des accents de Rémi tous les matins.
9: Oui, Rémi.
1: C'est l'heure de l'actu à 6h35. On va parler de tout. En deux minutes, on va tout savoir, mais avant ça, la météo du jour.
10: Avec toujours plusieurs départements en alerte orange pour la canicule, hein, l'Ardèche, l'Aude, la Drôme, le Gard, l'Hérault et le Vaucluse. Bon, le ciel est nuageux ce matin du Pays Basque à la Normandie. Plus à l'est, ce sera alternance de nuages et d'éclaircies avec un peu de soleil quand même en supplément. Hein, en Languedoc-Roussillon, en PACA et en Corse, les éclaircies resteront timides cet après-midi des Pays de la Loire au nord. Des averses orageuses sont possibles sur les Alpes, le Massif central. Et les Pyrénées, les températures ce matin, 16 à Lille, 19 à Paris, 21 à Lyon, 22 à Marseille. Dans l'après-midi, comptez 21 dans la Manche, 24 dans les Côtes-d'Armor, 25 en Seine-Maritime, 26 près des frontières du Nord, 28 dans la Sarthe, 29 en région parisienne, 31 sur le bassin aquitain, 32 sur le territoire de Belfort, 33 sur la Haute-Garonne et dans le Rhône, 34 en Bourgogne, 35 sur le Massif central et en Alsace, 36 dans la Loire et 36 dans la Loire, voilà, et 39 si vous êtes dans la Drôme.
1: Si vous voulez dire à Lyon aussi, il fait 36.
10: Oui, aussi, 36.
1: Vous voulez dire à Grenoble aussi, il fera 36.
9: Ouais.
1: Et
10: la pollution, c'est moyen.
1: Et voilà.
10: Les indices entre 3 et 5.
1: Ah, et on nous dit, merci Titou pour l'info, c'est en extérieur sur une surface dure, l'US Open.
6: C'est ça.
1: Merci Titou. Et Guigui dit, c'est ça.
6: Non, j'ai.
1: Et à 2 minutes, Guigui, ah oui, c'est dans un gymnase.
6: Non, mais c'est la surface, c'est comme du gymnase, c'est du dur.
2: Ouais, c'est ça,
6: C'est l'Open Australie qui est à l'intérieur.
1: Mais c'est dehors. Allez, les infos, c'est parti, on fait le point sur l'actu tout de suite.
10: L'épargne épargne salariale qui pourrait être impactée par la par le prochain budget de la sécurité sociale. Rien n'est décidé à ce stade, mais le gouvernement envisage de la taxer un peu plus. Il pourrait soumettre à cotisation les primes d'intéressement ou de participation qui dépassent les 3 000 euros par an. Cela permettrait de rapporter 1 milliard d'euros et d'inciter les entreprises à privilégier les hausses de salaire. La mort d'un enfant de 3 ans ce week-end dans l'explosion d'une maison à Aubervilliers en Seine-Saint-Denis. 7 autres personnes blessées, dont 2 grièvement. La déflagration serait liée à une fuite de gaz, mais son origine exacte reste à déterminer. Plus de 100 pompiers mobilisés, 700 familles temporairement privées de gaz. Une enquête a été ouverte par le parquet de Bobigny. Cet accident spectaculaire il y a quelques heures, au moins 5 morts aux États-Unis après le crash d'un avion cargo à l'aéroport de Miami. L'appareil est sorti de la piste d'atterrissage. Il a terminé sa course sur une route où il a percuté plusieurs véhicules avant de prendre feu. Dernière édition pour le Z-Event. Il a pris fin cette nuit avant de tirer définitivement sa révérence après 10 ans d'existence. Marathon caritatif sur Twitch mené par des créateurs de contenu avec l'appui d'artistes notamment. Et bien plus de 33 millions d'euros ont été récoltés en 3 jours.
1: Et ben c'est pas mal.
10: Ben c'est plus que bien même.
1: Ben c'est 2 fois plus que l'année dernière je crois.
10: Ah ouais, c'est énorme.
1: Le point sur le sport, parce qu'on est très sportif, vous l'avez entendu, on parlait de l'US Open, mais pas que.
10: Ah et oui, avec le foot, la suite et la fin de la 3ème journée de Ligue 1. Marseille n'arrive pas à lancer sa saison. Une nouvelle défaite à domicile hier. 3 buts à 2 face au Paris FC. Belle victoire de Strasbourg. 6 à 2 contre 3. Succès de Rennes 2-1 contre Angers. Au classement, c'est Monaco qui est en tête devant le Paris FC et Lyon. Marseille pointe à la 10ème place et le PSG n'est que 13ème. Du rugby, avec la fin de la première journée du top 14, La Rochelle a battu Toulouse en clôture hier. Score final 30 à 27. Et puis de la Formule 1, le miracle Pierre Gasly n'aura pas eu lieu malgré sa magnifique pole position décrochée samedi à Monza. Le Français termine 7ème du Grand Prix d'Italie. La victoire revient à Kimi Antonelli, auteur d'une remontée exceptionnelle depuis la 19ème place. Le pilote Mercedes devient le premier Italien à s'imposer à Monza depuis 1966. Prochaine course dès ce week-end sur le tout nouveau tracé de Madrid en Espagne.
1: Merci Rémi pour les infos.
10: Ouais,
1: le roi de la Formule 1, pas d'accident ce week-end Rémi, tout va
10: non,
1: bien.
10: Non, non, non.
1: Très bien. Bon, est-ce qu'il y a des odeurs, des odeurs que vous aimez bien et des odeurs que vous aimez pas? Les odeurs que vous aimez pas, tiens, on va pas commencer par le pire et on terminera par le meilleur. Un truc que vous n'aimez pas sentir.
3: Les égouts. Ah bah
10: les égouts
2: en ensemble.
3: Ouais. C'est vrai que ça les égouts quand tu fais chaud en plus en ce moment là, ça pue de ouf.
2: Ouais, c'est vrai.
1: Ouais, c'est vrai que l'été c'était terrible. Tu te rappelles quand
2: l'odeur des poubelles aussi.
1: Quand on était parti en vacances, car l'odeur des poubelles, c'est vrai que c'est pas super.
3: Pas super, ouais, mais même l'hiver ça.
1: Quand tu étais parti en vacances, on était à Rimini avec toi, Cariole.
3: Ouais, il y a longtemps.
1: Ouais, tu te rappelles, il y a longtemps. Chaque fois qu'on allait à la plage, on avait une odeur d'égout juste avant d'arriver à la plage.
3: Je m'en rappelle.
1: Eh ben, il y a beau faire beau, il y a beau y avoir la mer, il y a beau y avoir du soleil.
3: Ça te casse un truc.
1: Ça casse un peu l'ambiance.
3: Ouais, je suis d'accord, ouais, c'est vrai. Ouais, mais ça pue sur toute la côte, hein.
1: Oui, c'est vrai.
3: En
1: ouais.
3: fait.
1: Donc, avant d'arriver à la mer, tu sais, tu te dis, oh, bah, je vais me baigner. Ça va être super. Des odeurs qui dérangent les Français et pas que.
3: Écoutez, les pipis de chien aussi. Il fait très chaud.
1: Ça sent
2: très
1: fort.
2: Quand tu fais chaud,
3: vraiment
2: ouais.
3: très fort.
2: Ça sent l'urine, ouais.
6: Ça aide pas.
3: Ah, bien
6: le pipi,
3: vu,
6: ah, le pipi, ça sent l'urine.
1: Eh bien, voilà, on apprend des trucs.
6: Yes.
1: Qu'est-ce que sent une usine de. Un centre de compostage? D'abord, qu'est-ce que c'est un centre de compostage?
6: Bah, c'est là où il y a du compost.
1: Bravo, bravo team.
3: Mais t'es pas con, toi.
1: On a la meilleure équipe du monde.
6: Je pense que je suis HP.
1: Mais ouais, mais je pense que t'es
2: HP4 aussi.
1: Ouais, HP4 surtout.
6: Peut-être plus. Ouais.
1: Bon, qu'est-ce que ça sent une usine de compostage? C'est à Forest. Alors Forest, c'est en Belgique, juste à côté de Bruxelles.
2: C'est un quartier ouais, de Bruxelles.
1: Ouais, c'est même un quartier de Bruxelles. C'est là où il y a une salle de concert.
6: Ouais, c'est Forest. Ça. Ouais. Forest National. Ouais.
1: Écoutez bien ce que ça sent une usine de compostage.
7: C'est vraiment une odeur tout à fait de purin. Vraiment quelque chose. Chose d'acre.
9: Je dirais même acide à la limite.
11: Mais en tout cas, ça sent très très très mauvais.
1: Très très très. J'aime ouais, bien les Belges.
3: Le vomis,
1: ça sent
3: quoi.
1: Le purin. C'est très très très mauvais.
2: Ça sent très mauvais.
1: Mais oui, c'est acre. on est bien en Belgique.
12: Ces odeurs m'empêchent de vivre à l'extérieur quand elles sont là. Donc je ne peux pas aller au jardin, je ne peux pas dîner, je ne peux pas aller au journal.
1: Pour le purin, ça sent le caca. Le c'est problème, ça. C'est que c'est même à l'intérieur, ça sent.
9: C'est gênant parce que ça pénètre même quand la fenêtre est fermée.
1: Imagine, la fenêtre est fermée et ça sent acre, ouais. Le purin et ça sent la merde. C'est terrible, terrible, terrible.
12: Et j'ai l'impression qu'elle imprègne finalement mes murs, mes vêtements.
1: En fait, après, tu sors de chez toi, tu changes de quartier, les gens, ils te repèrent. Oh ben, que vous habitez à côté de l'usine de compostage, vous sentez le purin. Mais que vous sentez la merde. Bon, on se moque des Belges, mais il n'y a pas que les Belges. À Maison-Alfort, région parisienne, il y a un habitant qui n'en peut plus. C'est un mec de TikTok qui se plaint à cause d'une usine de levure.
3: Ouais. Ah ouais.
1: La levure, ça doit sentir bon.
2: Ah non, ça pue, c'est relou.
1: Ah
2: c'est
1: chimique. Voilà, ça pue, c'est relou. Ça sent quoi exactement?
13: Carrément, je me dis, mais c'est quoi? C'est peut-être c'est moi, c'est de la voiture. J'ai marché sur de la merde, c'est, ça pue, tu vois.
1: Ouais, ouais, que ce soit comme chez nous en Belgique, que ce soit la merde.
13: Quand tu passes vers la levure, du bail de levure, c'est trop.
1: Oui, oui.
13: Faites un bail, ma gueule, la commune. Faites un bail. On vit au continent avec cette puanteur, frère.
1: Ben ouais, je sais pas pourquoi ils font pas quelque chose.
3: Moi j'avais un pote. Je sais pas ce que tu peux faire.
1: Un pote, il avait une piscine chez lui. Ouais. On y allait souvent. Je l'embrasse d'ailleurs s'il nous écoute. Salut Fabrice.
6: Salut Fabrice.
1: Et alors, quand le vent tournait, il y avait une. Comment ça s'appelle? Un bassin d'épuration.
2: Ah, une station d'épuration.
1: Voilà, une station d'épuration juste à côté. Alors, quand le vent était du sud, c'était super. Tout allait bien. Par contre, quand le vent tournait au nord.
6: T'avais toute l'odeur dessus.
1: T'avais l'odeur. Ouais. T'avais l'impression de te baigner dans du purin. C'était terrible. Hein. Bon, c'est quoi vos odeurs préférées? Vous pouvez nous en parler. Vous nous laissez vos WhatsApp audio. Vous pouvez parler tout ce que vous voulez, réagir à tout ce qui se dit dans le morning. 06 86 101 101.
6: Oui.
1: Vous envoyez au WhatsApp, comme ça vous écoutez à la radio et vous gagnerez peut-être vos Ray-Ban Meta. Et qu'est-ce qu'on écoute maintenant? On va se faire plaisir.
2: On écoute
1: avec Pilé,
2: Pilé, Pilé.
1: Allez, pilé sur Sky.
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0: il est pilé. Tiens, on va jouer ensemble sur Skyrock. On parlait bouffe. Le drame arrive et ça va traumatiser ceux qui aiment bien manger dans l'équipe. Oh, on aime tous bien manger.
1: Ouais.
0: Mais il y en a qui mangent plus que d'autres, hein, quand même. Hein. Rémi, prépare-toi. Après le massage que te fait Karim, j'ai une très mauvaise nouvelle à t'annoncer.
2: Ah, merde.
0: Une mauvaise nouvelle à t'annoncer. Et on va jouer ensemble, tiens. Appelez-nous 01 53 40 30 20. On va prendre quelqu'un pour voir si vous êtes plus fort que l'équipe ce matin. Ouais. Et vous jouerez aussi avec nous, hein, qui êtes chez vous. Vous encouragerez. C'est qui veut jouer avec nous? Je sais pas, je prends Rachid ou Anissa, parce que j'ai Rachid et Anissa qui arrivent. Bonjour Rachid.
3: Je suis là, c'est Rachid.
0: C'est Rachid. Ouais, tu veux jouer, ouais, Rachid?
3: Salut l'équipe, vous allez bien ou quoi?
0: Ça va, ça va super.
3: Ça fait trop plaisir, je viens juste d'arriver pile devant le taf là en plus.
0: T'as fait quoi comme boulot?
3: Moi je suis chariste.
0: Chariste du 44. Et une Anissa du... t'es où Anissa, toi? T'es à Besançon. Salut Anissa.
4: Bonjour.
0: Bonjour.
1: Salut Anissa.
0: Et vous êtes
3: Salut Anissa.
0: Vous êtes dans une forme ce matin depuis 6h du matin.
1: Ah ouais, c'est vrai. Hein.
0: Je suis déçu, il n'y en a pas eu un ou une qui était tout endormi.
5: Même pas.
0: Peut-être que vous...
3: Non, en plus quand vous êtes au téléphone, on peut être que de bonne humeur.
1: C'est
0: pas si vous êtes content de nous retrouver. Tiens, on parlait des odeurs il y a un instant. Il y a des odeurs qui vous font kiffer ou des odeurs que vous aimez vraiment, vraiment, vraiment pas?
4: L'odeur des gens dans les transports.
1: Ouais,
5: les gens qui
3: puent.
5: Ah,
3: ouais, ça pue ça.
0: Ouais, ah, ça pue ça, les gens. Hein.
5: Moi, ça, j'aime bien.
3: Ah là là, dégueulasse. T'es là à côté d'eux, t'es des curés des matins.
0: En fait, c'est la roulette russe, parce qu'il y a des gens qui sont propres quand même.
1: Oui,
0: en
1: France,
5: il y en a qui sont bons.
0: Il reste. Alors, où tu te mets à côté de quelqu'un qui sont bons. Ah là, tu te dis, ah, bah, c'est cool ce matin, je vais arriver de bonne humeur au boulot, au bahut. Ou alors tu te mets à côté de quelqu'un qui pue la mort et ça c'est terrible.
5: Ah. Dicte ta journée, ouais.
6: Surtout, c'est la joie des transports comme on dit.
0: C'est la joie et la surprise des transports.
5: Et exactement.
0: Et toi Rachid, une odeur que t'aimes bien ou que t'aimes pas?
3: Moi l'odeur que je kiffe c'est le matin quand tu te réveilles, tu passes devant la boulangerie, l'odeur des croissants chauds, pain au chocolat, tout ça.
5: C'est bon.
3: Oh là là, c'est trop bon.
0: Tu sais que le mythe a été cassé pour moi parce que j'ai appris que, notamment dans certaines grandes surfaces, c'est des arômes qu'ils mettent. Ils mettent des arômes, des espèces de petites fioles qui sentent l'odeur du pain. Et ça te donne envie d'acheter du pain.
5: C'est dans les grandes surfaces.
0: Ouais, ils font ça dans les galeries marchandes des grandes surfaces.
5: Ouais, dans certains fast-food aussi.
0: Ah ouais, ils mettent des odeurs qui te donnent envie de manger.
5: Exactement.
6: Certains fast-food, des fois, c'est les trucs qui puent même.
0: Ça a cassé le rythme.
5: À l'extérieur, pour te ramener dedans, ouais.
0: Ouais, c'est ça.
5: Que t'ailles manger.
6: Ah, mais une boulangerie normale dans ta rue, genre, je pense pas qu'ils font exprès.
1: Non, ça sent le croissant, c'est vrai.
0: Ça, c'est les vrais boulanges, ça. On salue tous les boulangers d'ailleurs qui nous écoutent ce matin. Eh bien tiens, puisqu'on parle de bouffe, on va jouer ensemble. C'est l'heure de Serez-vous plus fort que l'équipe du morning? Donc Anissa et Rachid, vous jouez ensemble. Je mets en jeu le pack morning carrément. Le pack morning pour vous.
5: Allez.
0: Anissa et Rachid, vous avez le droit de donner la réponse. Vous qui nous écoutez, vous jouez avec Anissa et Rachid. Et le premier qui donnera la bonne réponse, ou la première d'ailleurs, gagne. Donc en fait, il y a trois packs morning en jeu là. Ça va coûter cher ce morning. Attention. La question est, qu'est-ce qu'on mange et qui va être plus petit bientôt?
5: On mange et qui va être plus petit bientôt?
0: Elle est pas facile.
4: Les légumes?
0: Alors, qu'est-ce qu'on mange et qui va être plus petit bientôt? Les légumes, c'est une bonne réponse, Anissa.
1: Ah ouais?
0: Ouais. Mais j'aimerais une réponse plus précise. Le jeu continue.
5: Genre un légume en particulier?
0: Les tomates, non. Un légume en particulier ou un truc qui est fait à base de légumes?
5: Une baguette?
0: Non, c'est pas la baguette.
5: C'est bon, ça.
6: Des pâtes?
0: C'est pas les pâtes. Qu'est-ce qu'on mange et qui va être plus petit? 50% plus petit pour certaines.
5: Une salade?
0: Non.
5: Baguette?
0: Non.
5: Une carotte?
0: Mais non.
5: Des concombres? Une aubergine?
0: Mais non.
5: Un brocoli? Une pomme de terre?
0: Mais non, mais c'est pas un légume, c'est un truc qu'on fait avec le légume.
5: Une salade de légumes?
3: Purée.
4: La ratatouille?
0: Attendez, je ne peux plus là. Je ne suis plus à 6h49 du matin, c'est trop dur pour moi. Donc une soupe, non. De la purée, non.
5: Un truc qu'on fait avec les légumes?
0: Un truc qu'on fait avec des légumes?
5: Des frites. Mais qui mange des frites avec des légumes? Avec la pomme de terre.
0: Bah oui, les frites sont faites avec des pommes de terre, Rémi.
7: Eh oui.
6: Quand tu parles légumes, t'entends pas frites quoi.
0: Quand tu parles légumes, c'est quoi une pomme de terre?
6: Mais c'est t'as raison.
0: C'est un fruit.
6: Quand on dit légumes,
7: féculent.
5: C'est pas un légume.
0: En tout cas, c'est très sérieux. On parlait de la Belgique tout à l'heure. Les Belges sont remontés comme jamais parce que les pommes de terre à cause de la sécheresse, elles seront toutes petites. Et donc, comment on fait les frites à partir des pommes de terre? Les frites vont diminuer.
1: Ah bah ouais.
0: Donc, il y a des frites qui feront la moitié des frites qu'on mangeait avant.
1: Donc on va manger des petites frites maintenant.
0: Et on va manger des toutes petites frites.
1: Bah, j'espère qu'il y en aura plus quand même.
0: Bah, écoute.
3: Ouais, mais de toute façon, les frites surgelées, c'est dégueulasse. Il y a pas des frites avec des vraies patates.
0: Bah oui, mais c'est les frites avec les vraies patates. Il y a plus de grosses pommes de terre à cause de la sécheresse et à cause de la canicule. Donc les frites seront toutes petites. Ne soyez pas déçus si dans votre cornet de frites, eh bien, vous avez des frites toutes petites. Vous saurez pourquoi.
6: Les potatoes, c'est fait à partir
5: les
6: de quoi
0: c'est fait à partir de chewing-gum.
6: Ah oui, c'est bien connu. Mais le chewing-gum de potatoes. Ah, du coup, les potatoes, c'est impacté aussi, non?
0: Bah, tous les légumes sont impactés.
5: Elles sont plus petites,
0: dans tout ce qui est fait à partir de légumes, comme une frite est découpée dans une pomme de terre.
6: Ouais.
0: Voilà. Mais je vous aurais appris des trucs ce matin.
1: Ouais.
0: Tu vois, Rémi, c'est fait à partir de légumes, les frites. C'est dingue, ça. Hein.
5: Bah non, c'est un féculent.
0: Ouais.
5: Je le maintiens.
1: Bon. Je suis d'accord avec toi.
0: On vous embrasse. Bon, les auditeurs, vous avez gagné. Anissa et Rachid.
6: Bravo.
0: Le pack morning.
1: Bravo à vous.
0: Il est pour vous. Allez, 6h51 sur Skyrock dans un instant. Alors, attention, il arrive.

0: C'est sur Skyrock. C'est pour vous tout de suite. Allez, bonne chance.
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6: Noé Vaillol, lui aussi, il a fait une tournée de ouf. Tiens, c'est Bad Bunny qu'on retrouve tout de suite sur Skyrock. 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

0: Bad Bunny qui a tout déchiré dans le monde entier, a fait des concerts partout.
1: Ouais.
0: Il y a juste les Milanais qui n'étaient pas contents parce que le concert a démarré et il y a un orage de fou, orage de grêle, la foudre. Et donc ils sont arrivés au concert, le concert allait démarrer et le concert s'est arrêté avant qu'il démarre. Ça, c'est pas de chance. Bon, on s'en fout un peu, on n'est pas italien, on n'est pas Milanais, on n'était pas au concert. Bon, vous voulez gagner vos places pour PLK, on va jouer ensemble dans un instant. On va jouer à un vrai faux sur PLK. Qui va gagner ses places pour aller le voir avec Skyrock dans toute la France? Eh bien, préparez-vous. Nous, on est bien prêts, on est bien chaud. On va voir si les Français sont de bonne humeur ce matin. Eh oui, vous savez comment on fait.
2: Eh oui.
0: On prend les numéros que vous nous laissez. On les appelle. C'est l'heure du double appel sur Skyrock.
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4: Allô?
5: Allô?
4: Vous êtes pour mes numéros, je crois.
5: C'est quoi, ça, ce
0: Voilà, alors eux déjà dans le jingle, ils étaient de bonne humeur. On va voir si ceux qu'on a appelés sont de bonne humeur aussi. Vous laissez juste les numéros, on les met en contact les uns avec les autres. Bon, on a plein de numéros. On va commencer par un homme et une femme et on enchaînera les autres, les uns derrière les autres. On va voir comment va la France ce matin sur Skyrock.
2: Oui.
4: Oui.
0: Oui.
4: Oui.
0: Oui.
4: Bon, ben, c'est comme l'autre fois, vous m'appelez pour la même chose?
0: Comment?
4: Non. Oui, ben, je sais bien, des fois, l'autre fois, vous m'aviez déjà appelé, mais vous n'êtes pas moitié cinglé?
6: Oh, ta gueule. Et je ne sais pas, mais c'est qui?
4: Et vous êtes sûr qu'il ne faudrait pas vous enfermer? Moi, je crois que ça va finir comme ça, parce que déjà, l'autre fois, c'était la même voix, puis la même personne.
6: Mais t'es qui, toi? Un peu de courage, ne m'appelle pas à masquer. Un peu de courage.
4: Alors, vous savez, moi, je vais vous dire une chose, j'ai un mari, puis qui me contente, j'ai pas besoin d'autres cons qui m'appellent.
6: Oh. Ouais, mais un peu des couilles, quand même. Ouais, mais t'as une grosse gueule.
7: Allô?
5: Allô?
4: Oui. Oui, bonjour, c'est les cabanes.
0: Bonjour, cabane.
4: Oui, je vous écoute.
6: Une grosse gueule, là.
5: Oui, mais moi, vous m'appeliez, je vous écoute.
4: Non, c'est vous qui m'appelez.
5: Ah bon?
4: Ah bon? Moi, oui, j'ai un numéro masqué, mais c'est vous qui m'appelez.
5: Non, non.
6: Ouais, grosse gueule, va.
8: Tu vas mettre ta merde.
0: Voilà, tiens.
5: Je vous comprends pas. Vous m'appelez un numéro privé?
0: Oui.
5: C'est vous qui me téléphonez, c'est pas moi.
0: Alors,
5: c'est pas moi qui vous appelez, vous venez de m'appeler un numéro privé.
6: C'est vous qui m'avez appelé, monsieur.
5: vous êtes du Var?
6: Ah, pas du tout.
5: Moi, je vous ai appelé.
0: Oui, vous avez appelé.
6: Oui. Le téléphone, il vient de sonner, je décroche et c'est vous qui êtes au bout.
5: Ah, mais c'est pas possible parce que je regardais la télé, j'avais le téléphone sur le buffet, là.
6: Et ben, pareil pour moi. Je regarde la télé, c'est marqué numéro privé.
5: Mais c'est quoi ce truc?
0: Oh, bonjour, chien.
9: Bonjour.
0: Bonjour.
9: Votre correspondant ne peut être joint momentanément.
10: D'accord. Tu parles? Il a pas envie de répondre, oui.
9: Il vous rappellera dès que possible.
10: Bobard, Sornette, Paliverne. Il a pas envie de vous parler.
9: Alors, laissez-lui un message.
10: Ah, non, raccrochez. Ou alors une injure.
9: Oh oui, une injure. Une fois votre message enregistré, vous pouvez raccrocher ou taper dièse pour le modifier.
0: On laisse message.
11: Une injure.
0: Tocard. Tocard. Et voilà.
1: Espèce de gros bouffon.
0: Et il faut vous réveiller, hein. T'es vilain, voilà. Et le répondeur le plus super du jour.
1: Ah vraiment.
0: Pour l'instant, on aura d'autres. Hein. J'espère qu'on n'aura pas de répondeur pour les 1 500 €. J'espère que vous aurez au téléphone. On va vous offrir 1 500 €. Il suffit de répondre Skyrock. C'est pour vous dans un instant sur Sky.
1: Ouais.
0: Juste après les infos de Rémi. Ah, t'es chaud Rémi, t'es prêt pour ce lundi?
1: Chaud. Comme une cabane à frites.
0: Je vous rappelle, si vous venez de vous réveiller, je vous le dis, hein, les autres sont déjà au courant. Les frites vont être plus petites cette année à cause de la sécheresse et de la canicule.
11: Les légumes sont plus petits.
0: Ouais, les pommes de terre sont petites. Donc comment on les fait, je te le rappelle Rémi, on fait les frites avec des pommes de terre.
2: Ouais.
0: Et bien les frites seront plus petites.
2: Ouais.
0: C'est une des infos de ce matin. Bon allez, l'horoscope tout de suite, il est 7h. L'horoscope de l'amour sur Skyrock avec nos 12 signes et nos puissances amoureuses. On va démarrer avec les Sagittaires et les Poissons. Bon, vous êtes à 0 sur 5. Il faut faire attention à ne pas la jouer trop perso aujourd'hui.
11: Okay.
0: Vous êtes un peu dans votre bulle.
1: Okay, ouais.
0: Mais sachez que vos proches, votre chérie notamment, aura besoin de vous. Vos proches auront besoin de vous et de vous sentir présent et disponible. Les Gémeaux et les Vierges, vous êtes à 1. Attention, il peut y avoir un imprévu de dernière minute qui risque de chambouler vos plans aujourd'hui. Mais bon, vous avez le sens de l'improvisation. Vous réussirez à gérer ça sans problème, Gémeaux et Vierges. Puissance amoureuse à 2 pour nous les Capricornes. Et vous les Scorpions, vous êtes à 2 sur 5, on est à 2 sur 5. On sera un peu comme un diesel en ce lundi, un peu lent au démarrage. Et après, rien ne nous arrêtera. Enfin, moi j'ai un diesel, il n'est pas lent au démarrage, hein, je vous le dis.
11: Ah non, toi tu démarres
0: bien vite. Oui, je démarre assez vite, oui. Les Béliers et les Balances, vous êtes à 3. Si vous êtes célibataire, il y a une rencontre qui pourra bien pointer le bout de son nez dans un contexte inattendu. Donc une petite rencontre surprise. Et puis si vous êtes en couple, c'est les petites attentions envers votre chérie qu'il ne faut pas oublier, elles feront toute la différence. 4 sur 5, c'est pour les Taureaux et les Verseaux. Quand vous avez un but à atteindre dans la vie, vous lâchez rien. Eh bien aujourd'hui, ne lâchez rien pour atteindre vos objectifs. Vous les atteindrez sans problème si vous y mettez la forme. Et pour finir, les lions et les cancers. Il manque le 5 sur 5, c'est vous les meilleurs. Bah, que ce soit pour séduire ou passer un bon moment avec votre chérie ou dans tous les autres domaines de la vie, vous allez passer une super journée. Vous séduisez, vous êtes bien en amoureux et tout va bien, c'est normal. On est tous sur Skyrock, il est 7h01. 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
0: Allez, bon début de semaine. J'espère que le week-end s'est bien passé. Il y en a qui sont allés au concert de PLK, qui ont passé un super week-end, qui ont vécu des trucs de ouf.
7: Ouais.
0: Eh bien, vous y serez vous aussi. On vous offre vos places pour PLK dans un instant. On va jouer au vrai faux PLK. Ce sera juste après les infos de Rémi.
7: Ouais.
0: C'est à toi, Rémi. On va parler également de voleurs.
7: Oui.
0: Tiens, dites-nous un truc que vous avez volé. Et si vous avez volé, on avait fait un sondage l'année dernière, un sondage express. Et j'avais été horrifié par les résultats du sondage express. Je vous avais demandé, vous avez volé ou pas?
7: Ouais.
0: Tiens, on va le refaire. Je vais voir si vous êtes plus honnête que l'année dernière. Vous avez volé ou pas? Déjà, un truc dans votre vie, ne serait-ce qu'un petit truc.
12: Ouais.
0: Donc, si vous avez volé ne serait-ce qu'un truc, vous dites oui. Sinon, vous dites non. Moi, je réponds tout de suite non, parce que j'ai jamais rien volé de ma vie.
12: Menteur.
7: Ouais, donc, c'est ça, oui.
0: J'ai dit l'année dernière. J'ai rien volé depuis l'année dernière.
12: J'ai jamais rien volé de ma vie.
7: Est-ce qu'on fait les vols dans les magasins ou même un stylo au travail, ça compte?
0: Alors, on va enlever le stylo au travail.
7: Ok.
0: Alors on enlève les briquettes.
13: Une antenne radio sur une voiture.
7: On enlève plein de choses maintenant.
0: Pourquoi tu dis une antenne radio sur une voiture? Ah oui, j'avais
13: raconté. Parce que je t'ai vu, Difool.
0: Ah oui, c'est vrai, merde.
12: Donc tu as bien volé, espèce de menteur.
7: Voleur va.
12: Menteur en plus.
0: On fait notre sondage express et vous nous dites qu'est-ce que vous avez. Si vous avez volé des trucs, vous avez volé quoi dans votre vie? Allez, on se dit tout dans le morning. 06 86 101 101 pour les WhatsApp. Et vos messages avec l'appli Skyrock et Rémi pour les infos juste avant de retrouver. Attention. Les taux. Du lourd dès le réveil sur Skyrock. Leto et Pineapple, on aura un petit Michael Jackson aussi. Enfin, un grand Michael Jackson, hein, c'est Billie Jean. Là, c'est du lourd. Et c'est du lourd aussi, le meilleur journaliste du monde est avec nous. C'est l'heure des infos, Rémi.
7: Ouais, ouais, ouais.
0: Le point sur l'actu sur Skyrock. Ça démarre par la météo.
14: Avec l'Ardèche, l'Aude, la Drôme, le Gard, l'Hérault et le Vaucluse, toujours en vigilance orange pour la canicule. Ciel nuageux ce matin du Pays Basque à la Normandie. Plus à l'est, ce sera alternance de nuages et d'éclaircies, avec quand même plus de soleil en Languedoc-Roussillon, en PACA et en Corse. Éclaircies qui resteront timides cet après-midi des Pays de la Loire au nord. Des averses orageuses sont possibles sur les Alpes, le Massif central et les Pyrénées. Les températures ce matin, 16 à Lille, 19 à Paris, 21 à Lyon, 22 à Marseille. Dans l'après-midi, 21 dans la Manche, 24 dans les Côtes d'Armor, 25 en Seine-Maritime, 26 près des frontières du Nord, 28 dans la Sarthe, 29 en région parisienne, 31 sur le bassin aquitain, 32 sur le territoire de Belfort, 33 sur la Haute-Garonne, 34 en Bourgogne, 35 sur le Massif central et en Alsace, 36 dans la Loire et 39 dans la Drôme. La pollution, c'est moyen, les indices entre 3 et 5.
0: Et l'actu tout de suite sur Skyrock à 7h04.
14: Et attention au Covid, la Santé publique France fait savoir que l'analyse des eaux usées montre une hausse du virus depuis juin. Les niveaux sont proches de mars, mais bon, inférieurs à ceux de la rentrée de l'an dernier. Juste de la prudence, hein, pas de signal inquiétant à ce stade, pas de saturation hospitalière, ni de surmortalité. Les personnes fragiles sont seulement invitées à faire preuve d'un petit peu de vigilance. Les obsèques des deux enfants retrouvés morts mercredi en Haute-Saône, prévues demain après-midi. Les deux garçons de 6 et 10 ans ont été tués par balle. Leur père de 42 ans et leur grand-mère maternelle de 74 ans ont également été retrouvés morts. C'est le père en instance de séparation qui est soupçonné d'avoir tué ses enfants et leur grand-mère avant de se suicider. Une marche blanche sera organisée ultérieurement. Dans le reste de l'actualité, les pourparlers qui se poursuivent entre Volodymyr Zelensky et les émissaires de Donald Trump, des discussions significatives et qui continueront aussi longtemps qu'il le faudra, nous fait-on savoir. Les négociations repris samedi, le président ukrainien estime que la guerre va se poursuivre cet hiver. Il sera bien candidat à sa réélection. Gianni Infantino va tenter de conserver la tête de la FIFA en mars prochain. L'annonce a été faite hier. Le dirigeant suisse de 56 ans est en poste depuis 2016. Il est pour l'instant le seul candidat déclaré. Sa candidature intervient dans un climat tendu après la polémique autour du projet de vente des droits de la Coupe du Monde.
0: Et du sport justement sur Skyrock avec du foot.
14: Et la Ligue 1, la suite et la fin de la troisième journée. Marseille n'arrive pas à lancer sa saison. Nouvelle défaite. défaite à domicile hier, défaite 3-2 face au Paris FC. Belle victoire de Strasbourg, 6-2 contre 3. Succès de Rennes, 2-1 contre Angers. Au classement, c'est Monaco qui est en tête devant le Paris FC et Lyon. Marseille pointe à la 10e place et le PSG n'est que 13e. Et puis la fin de la 5e journée de Ligue 2, Nancy se déplace sur la pelouse de Nantes. Ce soir, le coup d'envoi sera donné à 20h45.
0: Et on l'attend tous les matins, le top tendance du jour. De quoi parle-t-on sur les réseaux? Eh bien, tu vas tout nous dire, le top 3, Rémi.
14: Ouais, c'est très serré entre le Z-Event et PLK. Et là, petit avantage pour le Z-Event ce matin quand même. Bah, et en même temps, il s'est terminé cette nuit, donc ça se comprend. Le marathon caritatif en ligne, donc ce week-end, qui a réuni des streamers, a récolté plus de 33 millions d'euros. Qu'est-ce qu'on en dit sur les réseaux? Bah, félicitations à tous les pigeons qui ont fait des dons à des multimillionnaires.
0: Mais non, mais c'est pour des associations, c'est bien. Oui, hein. C'est pour la Fondation de France.
14: Et j'en peux plus de voir des commentaires négatifs sur ce week-end. Là, vous critiquez, mais vous ne faites absolument rien, mais rien pour changer les choses. C'était la dernière édition et ils ont réussi à faire le double de l'an dernier. C'était la meilleure façon de dire au revoir après 10 ans.
0: C'est vrai, c'est un peu comme le Téléthon en fait.
14: C'est ça.
0: C'est pour les associations. Ouais. Alors, numéro 2 du top tendance.
14: PLK a fait ses deux concerts, ça y est, au Stade de France. PLK qui réussit à ramener Jul à son concert, c'était juste incroyable. Même si ça a duré que 3 minutes, hein. Je pense sincèrement que c'était le plus gros concert de ma vie. J'ai attendu tellement longtemps. Bah, j'ai déjà envie que ça recommence. Ou encore, je sais pas ce que j'ai préféré entre entendre PLK et le voir torse nu pendant la moitié du concert. Il est trop sexy.
0: Ah, ouais, de ouf. Elle était très contente. Et Théo aussi.
7: Il y en a plein qui étaient contents et contentes.
0: Et contentes.
7: Ouais. Tu sais qu'il y a plus de monde qui ont crié genre de joie quand il s'est mis torse nu que quand Jul est arrivé par exemple.
0: Vous voulez que je fasse
7: ouais, on veut
0: le
7: dire.
0: Morning torse nu?
7: Ah bah avec plaisir.
0: Merci.
7: Rince un peu les yeux ce matin.
0: Merci. Et numéro 3 du top tendance.
14: Ah bah Donald Trump revendique symboliquement la Lune comme appartenant aux États-Unis.
7: Ah bah, sûr, bah voilà.
14: La Lune est à nous, accompagnée aussi, du, je crois, du drapeau américain. Mais il n'y a pas quelqu'un qui veut se dévouer pour l'emmener à l'hôpital psychiatrique, ce mec, c'est un jour une connerie. En même temps, il n'a pas tort, hein, c'est bien les USA qui ont planté le drapeau en premier. Ou encore, on dirait le méchant dans Moi, moche et méchant, qui veut voler la Lune. Mais il veut faire quoi avec? Envoyer tous les étrangers là-bas?
0: Oui, il est capable, tu sais. Il est capable de tout. Bon, d'autres infos tout à l'heure à 7h30, Rémi. Et attention, plein d'infos sur PLK. Vous allez me dire si c'est vrai ou si c'est faux. C'est qui? Et vous étiez, mais un nombre de messages, un truc de ouf. Pas combien vous êtes à nous avoir laissé des messages ce matin pour aller voir PLK en tournée dans toute la France avec Skyrock. Il y a des places à gagner tout au long de la journée, hein, sur Sky. Et on va vous enfiler deux là maintenant. T'as tiré qui, Karim?
13: J'ai tiré Baptiste.
0: Baptiste. Ouais. Salut Baptiste.
15: Allô. Salut à tous.
0: Bienvenue
7: salut.
0: Baptiste.
7: Salut Baptiste.
13: Salut.
0: Alors, salut Baptiste. C'est quoi ton titre préféré de PLK?
15: Oh, moi en vrai, je suis de la vieille époque, je dirais Bunker.
0: Bunker de PLK. Ah ouais, donc toi t'es un spécialiste en plus, parce que c'est pas le titre le plus connu de PLK. Hein.
15: Moi j'aime bien.
0: Mais t'as raison. Moi j'adore PLK. Il est venu deux fois l'année dernière, PLK.
7: Ouais. Tiens, une fois pour son Stade de France et une fois pour son album.
0: Ouais, j'ai une bonne nouvelle à vous annoncer à quelqu'un qui vient nous voir cette semaine, je vous dirai tout à l'heure. Ah. Mais avant ça, je vais te faire un vrai faux sur PLK. Tu me dis vrai faux. Faut que t'aies plus de bonnes que de mauvaises réponses, Baptiste.
15: Allez, je suis chaud.
0: Allez, PLK s'est brûlé le bras pendant un concert. Vrai faux?
15: Vu qu'il tombe toujours, je dirais que c'est vrai, il a dû se faire mal. Hein.
0: C'est vrai. Bonne réponse, une bonne réponse. PLK est tombé sur scène et s'est fracturé un doigt. Vrai,
15: c'est vrai.
0: C'est vrai, c'est vrai, c'est vrai. C'est peut-être pour ça qu'il a mis un gros doigt d'honneur, enfin qu'il a fabriqué un gros doigt d'honneur avec des drones. T'as vu la vidéo,
15: c'est
0: Baptiste
15: possible. Non, j'ai pas encore vu.
0: T'as les drones qui montent au ciel et qui font un gros fuck, c'est génial. J'adorais ça, c'est un truc. Fait kiffer. Après, PLK a continué un concert alors qu'il se faisait gazer. Vrai, faux?
15: Je pense que c'est vrai.
0: C'est vrai. Mais il lui est arrivé des trucs à PLK,
7: c'est ouf.
0: Autre question, il a fait un concert en étant malade avec 42 fièvres. Vrai, faux?
15: Je vais continuer, je vais dire vrai.
0: Mais oui, c'est vrai. Bon, question, en fait, il a fait des trucs de ouf. 42 fièvres, il s'est cassé un doigt.
7: Il s'est brûlé
0: le bras. Il a continué alors qu'il se faisait gazer. Et au Stade de France, tiens, c'était ce week-end, il a survolé le public en voiture. Vrai, faux?
15: Je sais pas, j'y étais pas, j'irais faux.
0: Et non, c'est vrai.
12: Ah ouais?
7: C'est vrai, ouais.
0: Enfin, hey, t'as 4 bonnes réponses, une mauvaise réponse. T'es un vrai spécialiste de PLK, Baptiste. Bon. Et tu y seras au concert de PLK. Tu gagnes.
7: Allez, bien joué, Baptiste.
0: Tu gagnes tes deux places de concert Skyrock. Tu veux aller le voir à Lyon?
15: Exactement.
0: Et bon, on va trouver des places, des places pour Lyon. Et il sera dans toute la France, évidemment. Donc forcément près de chez vous. Et puis restez bien sur Skyrock toute la journée. Ça tombe. Tiens, une question et résultat de mon sondage express sur les voleurs là. Est-ce que t'as déjà volé un truc dans ta vie, Baptiste?
15: Bon, en magasin, quand j'étais petit, moi je m'amusais à ouvrir les voitures de Majorette et Hot Wheels.
13: J'allais à l'accueil et je leur disais j'ai trouvé ça et vu que j'étais un gamin, ils me le donnaient.
12: Ah, c'est gentil.
7: Ah ouais, malin.
0: Ah, ils étaient gentils. Ouais. Toi, t'es pas un voleur. T'es un malin, toi.
12: T'es un malin.
0: Donc...
13: Bah, c'est une forme de vol, mais j'ai essayé d'arrêter. Je pense qu'à cet âge-là, ça passe plus.
0: J'adore, j'essaye d'arrêter. Bon, on va en reparler dans un instant, là, avec un voleur un peu spécial. Préparez-vous. Et Baptiste, on te souhaite une bonne journée. Bravo. Et tu nous diras pour Pelka comment c'était le concert.
7: Bah, grave.
13: Pas de soucis. Merci beaucoup, l'équipe.
0: Allez, on se fera un autre Pelka avant 9h30. Là, c'est promis, mais j'avais promis. Leto. Bah, Leto, il arrive juste après vos 1500 euros sur Skyrock.
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0: Allez, vous répondez Skyrock, vous gagnez 1500 euros. On va faire un tour. Ah bah, il y en a un qui va être content dans l'équipe. Rémi, on va en Normandie. On va où en Normandie?
16: Bah, j'irai à Évreux.
12: Ah bah, t'es pas con.
0: On va dans le 27. Je sais pas si on va à Évreux, mais on va dans le 27. Allô, allô.
17: Oui, allô.
0: Oui, monsieur Barcelone.
17: Oui.
0: Oui, alors, c'est monsieur Barcelone, mais vous êtes à Évreux, vous?
17: Oui.
0: C'est bizarre de s'appeler Barcelone d'habiter à Évreux.
7: Ça n'a aucun sens.
0: Oui. Bon, c'est la radio, monsieur Barcelone.
17: Oui.
0: On est en direct à la radio. Tu es Bruno, toi, c'est ça?
17: C'est ça.
0: Bon, nous, c'est la radio et on t'appelle pour t'offrir 1500 euros, Bruno.
7: Des sous. Salut, Bruno.
0: Donc, pour gagner, c'est simple, il faut juste que tu répondes à une question. Si t'as la bonne réponse, tu gagnes 1500 euros. T'es prêt, Bruno?
17: Vas-y.
7: Are you ready?
0: Bon, il faut me dire, quelle est ta radio préférée, Bruno?
17: RFM.
0: Non, ce n'est pas RFN.
7: Toujours pas.
0: Et non, c'est pas RFN, c'était Skyrock au téléphone.
7: Eh ouais.
17: Ah ouais, dommage.
12: Bah ouais.
0: T'écoutes pas Skyrock, Bruno?
17: Ah ouais, moi j'écoute RFM, moi je suis un ancien.
7: Pas sérieux.
0: Bah viens nous voir.
12: Mais oui.
0: Oh, et on prend aussi les anciens. Regarde,
7: il y a Rémi avec nous.
0: Bah oui.
7: Bah oui.
0: N'hésite pas, Bruno. Bon, tu te branches 107.3, je crois, c'est ça, 107.3. Tu te branches 107.3, c'est Skyrock. Tu pourras dire que je suis passé sur Sky aujourd'hui, c'est la classe.
17: Ok.
0: Bon, t'as pas gagné les 1500 euros.
17: C'est pas grave.
12: Mais tu nous as gagné, nous.
0: Oui, c'est ça, tu nous as gagné.
7: C'est ça, c'est mieux.
0: Et si je te rappelle la prochaine fois, Bruno, je te demande quelle est ta radio préférée, tu me dis.
17: Skyrock.
7: Bien. Ben voilà. Oui.
0: Et là, t'es prêt pour gagner les 1500 balles. Bisous, Bruno.
17: Ah oui.
7: Bisous, bisous.
0: Salut, Bruno.
7: Ciao.
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0: Sur Skyrock, c'était Leto et Pineapple à 7h15, pile 7h15. Il y a Michael qui arrive dans un instant avec Billie Jean. 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
0: C'est Billie Jean sur Skyrock. Juste après qu'on... Ah bah tiens, on va prendre les nouvelles de ce que vous avez dit là. Vous avez volé ou pas?
2: Bah oui.
0: Vous avez voté pour notre sondage express. Alors dans l'équipe, oui Cariel, oui Camille.
3: Non, c'est haram.
0: C'est haram, bien sûr. Oui Tim, t'as volé Tim ou pas?
4: Oui, j'ai volé au bureau de tabac quand j'étais petit.
0: T'as volé quoi?
4: Quand j'étais au collège quoi, donc c'était il y a pas si longtemps que ça.
0: T'as volé quoi?
4: C'était des bonbons.
0: Ouais, il y a plein qui ont volé des bonbons, des Malabar, tiens pour le message de Max Deflo. Salut Max Deflo. Moi je volais des Tagada qui étaient dans le bar à côté de chez moi. Ils en donnaient simplement aux gens qui consommaient. Moi, j'allais accompagner mon père qui achetait des cigarettes et je volais des Tagada.
2: Voilà.
0: Eh bien, super. C'est Guette qui nous envoie un message. Sam, t'as volé
5: Ouais, quelques trucs. C'était un truc pour appareil photo pour l'iPhone que tu rajoutais pour faire des zooms et tout.
0: Ah, t'as volé ça, toi.
5: Que j'avais piqué ça à Primark.
0: Ça veut dire que tu l'as pas fait quand t'étais petit, toi, hein?
5: Non, mais ma mère m'avait accusé d'avoir volé une bille.
3: Une bille?
5: Ouais, c'est parce que j'ai sorti une bille dans un magasin de jouets. Et en fait, elle pensait que c'était une bille que j'avais piquée dans le magasin. Mmh. Et elle m'a foutu une trempe devant tout le monde.
0: Ça, c'est l'humiliation. Ça.
5: Avant qu'il y ait
0: un. Qu'est-ce que j'aurais aimé être là?
5: Qu'il y ait un employé qui vienne pour vérifier les caméras de surveillance. Et en fait, c'était une bille de la maison.
0: J'aurais aimé te voir humilié devant tout le monde. Ça aurait été super.
2: Fait de la peine, moi.
0: Bon, résultat du sondage express. Est-ce que vous avez volé au moins une fois dans votre vie? Oui ou non?
6: Et les résultats sont absolument magnifiques. Ils sont géniaux, ces résultats.
0: C'est combien?
6: Vous êtes 86% à avoir déjà volé au moins une fois.
0: Ouais,
6: un truc.
0: C'est
6: et tout, ça, ça fait plus de monsieur Jagger.
0: Je crois que c'est le même résultat du sondage express qu'on avait fait l'année dernière sur le vol.
6: C'est un peu moins.
0: C'est un peu moins.
2: Ah ouais,
6: 82 ou 3.
2: Ah ouais, tu vois.
0: Vous volez plus cette année que l'année dernière.
6: Bravo.
0: Bah écoutez, c'est pas bien.
2: C'est la rentrée. Hein.
0: Je suis vraiment déçu.
6: Mais bon. Du coup, t'as volé toi aussi.
2: Mais oui, ment tout
0: non,
2: le temps.
6: T'es déçu, mais t'as volé. Donc
0: l'histoire de l'antenne que j'ai prise sur une voiture. J'explique. J'avais loué une voiture.
6: C'est un emprunt à long terme.
3: Mais te justifie pas. Gros.
0: C'était une petite Fiat. Il n'y avait pas d'antenne dessus, ça recevait mal la radio, ça m'énervait.
3: Et qu'est-ce
0: donc,
3: t'as fait?
0: Ce que j'ai fait, je suis retourné au parking du loueur de voiture.
3: Ouais.
0: Et j'ai vu une autre Fiat avec une antenne qui appartenait au même loueur. Je l'ai enlevée et je l'ai mise sur mon sur ma voiture à moi.
6: Ouais, bah, je suis désolé, hein, malheureusement.
3: T'aurais dû demander l'autorisation.
6: C'est refusé, c'est un vol.
0: J'ai échangé
3: une
0: antenne.
3: T'as rien échangé vu que t'en avais pas, toi.
0: Le propriétaire était le même.
3: Un échange, c'est quand tu donnes et on te donne.
0: Donc moi, non, j'ai jamais volé.
6: Non, mais t'as volé sinon des journaux un peu olé-olé.
0: Non, j'ai volé le cœur des femmes.
2: Mon Dieu, ce qu'il faut pas entendre.
0: Donc 86% avoir volé. Au moins, vous êtes honnête. Merci pour vos messages. Tiens, petite histoire, ça s'est passé à Romans-sur-Isère. Ouais. Il y a un homme qui monte sur un échafaudage.
2: Ouais.
0: Il monte sur un échafaudage pour voler quoi?
6: Un échafaudage?
0: Non, pas du tout.
6: Un mur?
0: C'est trop lourd, l'échafaudage.
6: Une échelle.
0: Mais qu'est-ce que tu veux voler? Qu'est-ce que tu veux voler à un mur?
6: Je sais pas,
0: c'est lourd,
6: genre un bout de mur.
0: Un mur.
6: Non, mais genre une brique qui traîne.
0: Mais non, pas une brique qui traîne. Qu'est-ce que tu peux voler?
2: Fruits sur un arbre.
0: Des fruits sur un arbre. Dans ce cas-là, il monte sur l'arbre, il monte pas sur l'échafaudage.
2: Pour monter sur l'arbre, faut y aller quand même.
6: Mais peut-être qu'il y a un arbre qui est juste à côté de l'échafaudage.
0: Ah, j'ai compris, d'accord.
6: Tu vois ce que je veux dire, pour te défendre, Cariel.
0: Non, c'est pas bête, Cariel.
2: Merci, Guigui.
0: Non, mais c'est pas complètement idiot.
2: Bah ouais.
0: Pour une fois.
6: Pas complètement, un peu quand même.
4: Une parabole satellite.
0: Hein?
6: Une parabole satellite.
0: Ils veulent une parabole. Non, ils veulent pas une parabole.
6: De la peinture. Tu peux pas voler de la peinture.
0: Si, s'il y a de la peinture qui traîne sur le mur.
6: Ah, tu aurais un seau qui traîne.
4: Il gratte le mur.
0: Donc, petit indice, balcon.
3: Une fenêtre.
6: Ah, balcon. Il a un balcon.
3: Des fleurs. Un salon de jardin.
6: Des fleurs.
0: Alors attendez, doucement. Des fleurs. Non. Salon de jardin. Non plus.
3: Une table.
0: Non.
2: Chez les gens. Truc chez les gens, il a volé.
0: Je vous donne un indice. Balcon. Et un deuxième indice. Dingo.
6: Une chaise.
0: Balcon, dingo.
6: Un vélo.
0: Ça devrait vous aider.
6: Un enfant sur un balcon.
2: Un mec, ouais. Il a volé quelqu'un?
0: Non, il a pas volé
3: un
0: quelqu'un.
3: Un animal.
0: Mais non.
6: Un nid d'oiseau?
0: Non.
6: Est-ce que c'est un truc vivant?
0: Qu'est-ce qui peut... Non, c'est pas un truc vivant.
6: C'est un objet?
0: Qu'est-ce qu'il peut y avoir sur un balcon qu'on vole?
6: Une plante morte.
3: Une machine à laver.
0: Je vous ai dit dingo.
2: La dingo, ça nous aide pas.
6: Un chien.
0: Mais non.
6: Non, c'est pas vivant, il a dit.
4: Ah, je sais pas, il est dingo.
0: Un homme de 20 ans a été interpellé après avoir grimpé sur un. Oui. Bonne réponse. Bravo Karim.
6: Ouais.
0: Ça s'est passé donc dans le 26, dans la Drôme. Il a 20 ans, il a été interpellé après avoir grimpé à des échafaudages sur un immeuble pour voler des sous-vêtements sur un balcon. Bah, il avait peut-être plus de slip.
2: Peut-être.
6: Ça, peut-être.
0: Ouais. Non, il volait des sous-vêtements féminins.
3: Ah, bah peut-être qu'il en mettait.
0: Donc il était peut-être, oui, c'est vrai.
2: Peut-être.
0: Complètement dérangé. Il a réveillé l'occupante des lieux en pleine nuit parce qu'évidemment, il a choisi l'appartement d'une femme et il s'est enfui. Mais la police, parce qu'ils sont très forts à Romans-sur-Isère, l'ont retrouvé avec des culottes et des soutiens-gorge dans la poche. Voilà. Et il sera jugé en octobre. Vous imaginez la honte, vous vous retrouvez au tribunal. Et au tribunal, pourquoi ? Vol de culottes et de soutien-gorge. Ouais. Donc voyez, c'est pas bien de voler.
2: Non.
0: Il faut pas voler. Allez, on en reparle dans un instant avec les plus mauvais voleurs du monde.
5: Oui, c'est ça
0: qu'on dit. Et voilà. Michael Jackson tout de suite sur Skyrock. C'est Billie Jean. It's not mine.
5: Voilà, c'est bien.

0: 3. Tiens, on va faire un point sur votre week-end. Il était cool, il était pas cool votre week-end. Qu'est-ce que vous avez fait ce week-end? Vous nous racontez tout, vous nous dites tout. Sam, t'as fait quoi ce week-end?
1: J'ai fait un paddle vendredi. Et hier, je me suis battu contre un moustique.
0: Ah, c'est génial ça! T'as fait un combat de MMA contre un moustique?
1: Exactement, j'ai perdu.
0: Et t'as perdu?
1: Ouais, parce qu'en fait, il se pointait à côté de mon oreille, donc il faisait le bzzz.
0: Ah, c'est agréable ça.
1: Et genre, je me mettais des claques tout seul, mais j'étais pas assez rapide.
0: Vous avez des méthodes pour vous débarrasser des moustiques?
2: Ouais, la raquette. Enfin, débarrasser, non, mais tu les butes plus facilement. Ouais, la raquette électrique là.
0: Donc tu tues des êtres vivants, Guigui.
2: Exactement.
3: C'est pas bien, ouais.
2: C'est les seuls que je bute. Hein.
0: Tiens, 35% de risque d'attirer des moustiques en plus quand on en consomme. De quoi s'agit-il?
4: Alcool.
2: Du sucre.
0: De l'alcool, mais quel alcool en particulier, Cariole?
4: Un truc sucré, ouais, donc peut-être le pastis.
0: Le pastis. Ah, tiens, on va prendre Cyril au téléphone qui est avec nous là. Salut Cyril.
5: Salut
0: Cyril.
5: Salut l'équipe.
0: Ouais. Salut Cyril. Bienvenue sur Skyrock. On parle des moustiques puisque Sam s'est battu avec un moustique ce week-end.
1: Et que j'ai perdu.
0: Ouais, 35% de risque d'attirer les moustiques en plus quand on en boit. De quoi s'agit-il, Cyril?
5: Ah, je dirais la bière.
0: Bonne réponse.
1: Ah, bien joué.
3: Ouais.
0: T'es trop fort, Cyril. magnifique. Une étude néerlandaise révèle que boire de la bière augmente de 35% le risque d'attirer des moustiques.
4: Ah ouais?
0: Ouais. Okay. Bah, j'ai compris pourquoi moi je me fais jamais piquer.
4: Bah ouais, tu bois jamais de bière?
0: Non, parce que je vis avec des alcooliques. Enfin, des alcooliques. Je vis avec des gens qui consomment de la bière. Mais c'est vrai que je ne me fais jamais piquer par un moustique.
4: Bah, alors moi je bois pas de bière et je me fais piquer tout le temps.
2: C'est ce que j'allais dire. Moi, c'est la même chose. Hein.
0: Ah bah mais ça c'est la transpiration.
4: Non, on a le sang sucré, je crois.
0: Non, c'est la
2: transpiration. Non, j'ai le sang sucré.
0: Non, tu dis toi, c'est la transpiration.
2: Ah, sérieux, tu penses? Ouais. Je mets du parfum.
0: Après, il y a peut-être des sangs que les moustiques préfèrent.
4: Je pense.
2: Oui, c'est vrai. Ah, bah
4: ouais.
2: La transpiration, c'est le cas.
0: Et j'adore l'étude comme elle a été faite. C'est les scientifiques, ils ont placé le bras de 500 personnes dans une cage remplie de moustiques.
2: C'est horrible.
0: Déjà, pour être volontaire, faut être complètement mazou. Ouais.
4: J'imagine que t'es payé.
2: Ouais, j'espère que t'es payé quand même. Hein.
0: Et grâce à une caméra, ils ont pu observer que le nombre de moustiques qui se posaient près de la peau des gens qui ont bu de la bière était largement supérieur au nombre de moustiques qui se posaient sur la peau de gens qui n'ont pas bu de bière.
2: Okay. C'est ouf. Hein.
0: Donc la bière attire des moustiques. Eh bien écoute, je vais continuer à fréquenter les alcooliques, comme ça c'est tranquille.
5: Bon, j'espère qu'ils fournissaient la bière pendant pour le test.
2: Ils l'ont pas payé.
0: Tu peux faire le test toi, Cyril, parce qu'il y a de la bière gratos?
5: Bah écoute, pourquoi pas.
0: C'est cool Cyril, bah écoute, merci à toi. T'as quel âge Cyril?
5: 44 ans.
0: 44 ans, t'as fait quoi ce week-end?
5: Ce week-end, rien de spécial, on était en famille et c'était très bien.
0: Bon, parfait. Et est-ce que t'as déjà volé, toi?
5: Bien sûr.
0: Pourquoi bien sûr? C'est pas parce que 86% d'entre vous ont déjà déclaré avoir volé, ne serait-ce qu'une fraise Tagada, un paquet de feuilles à rouler pour Tom, là, qui nous envoie un message, ou un pote, un briquet, par exemple.
2: T'as volé quoi, toi?
0: T'as volé quoi, ouais?
5: À l'époque, je volais des Dorothée Magazine.
4: Ah, j'adore!
0: Voilà, c'est ça les 44 ans. Vous entendez, vous qui êtes plus jeune, hein? Les 44 ans, c'est des vrais thugs. Ils volaient des Dorothée Magazine.
5: Les posters de Dragon Ball, premier baiser.

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0: Mauvais Joe avec Pilé à l'instant sur Skyrock et à 10h moins le quart. Dans une heure, on fera tourner la roulette. Et dans la roulette cette semaine, ne loupez pas, il y a des places pour aller voir Meryl. La tournée de PLK, franchement, PLK qui est après ce week-end avec Skyrock a rempli les deux stades de France. Ne le loupez pas en tournée. Les places sont à choper dans une heure. Ainsi que des places pour l'hommage à Calbo. Calbo d'Arsenic qui nous a quittés, évidemment, malheureusement trop tôt. Hommage à Calbo, ce sera au Zénith de Paris. Des places à choper aussi dans une heure dans la prochaine roulette. Mauvais Joe, on va le retrouver avec Maladie, ce sera dans un instant sur Skyrock. Et était avec toi avec Adèle Castillon avant 10h.
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avec Été avec toi à l'instant sur Skyrock. Il est presque 10h, l'heure de s'inscrire pour faire tourner la roulette. Et cette semaine, nouvelle roulette avec des places de concert. Les plus grands artistes sont en concert avec Skyrock. C'est le cas pour Meryl, PLK aussi, qui a régalé vraiment ce week-end au Stade de France avec Skyrock. Il y a une grosse tournée pour PLK. Faut choper des places. N'hésitez pas à vous envoyer le mot roulette par SMS au 7-20-20. Et puis j'ai des très belles places aussi pour l'hommage à Calbo d'Arsenic, qui nous a quitté il y a quelques mois. Grand hommage de prévu au Zénith de Paris. Ce sera le 14 octobre prochain avec plein d'artistes sur scène. Là aussi, il y a des places à gagner dans une quarantaine de minutes. Vous envoyez le mot roulette par SMS au 7-20-20. Roulette par SMS au 7-20-20. On fera tourner sur Skyrock. Le temps d'écouter du son, de s'inscrire et d'écouter du son en même temps. Voici Leto avec Pineapple. Il y aura Bad Bunny, Noé Vaillol sur Skyrock. Et les Rennais, Bello et Dallas avec le titre Séminaire. Ça arrive dans un instant. Bon

Gims à l'instant avec Mauvais Joe du groupe Triangle des Bermudes. C'était Vive la Monnaie sur Skyrock. Et à 10h15, on va faire tourner la roulette dans quoi 30 minutes maintenant, ce lundi matin. Des places pour aller voir PLK qu'on va aussi écouter dans quelques minutes.

PLK qui a retourné les deux stades de France ce week-end, qui part en tournée avec Skyrock. 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Roulette par SMS au 72020. On revient vite dans un instant, le retour du son sur Skyrock. Ce sera aussi avec Tame Impala et Jenny.

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Ariana Grande, on va l'écouter. Aida Tamé du Love Me à l'instant. Sur Skyrock, Urban Music non-stop toute la journée. Ça continue avec This Is, un des sons en français de ces derniers mois qu'on vous a fait découvrir sur Skyrock. This Is avec Théodora pour Mélodrama, enchaîné à Sam Smith en classique et Mauvais Joe aussi avec Wagyu en nouveauté Skyrock.

0: RK, on va l'écouter Euro. À l'instant, sur Skyrock, il y a des euros. Il y en a gagné tous les matins avec Difool dans le morning entre 6h et 9h30. On vous appelle, on vous demande quelle est votre radio préférée. Vous répondez Skyrock et vous aussi, vous repartez avec des thunes. Plein de chèques, 1500 euros qui sont tombés ce matin à Toulouse, chez Jérôme. Grosse dédicace à vous les Toulousains. On met ça demain à partir de 6h au réveil sur Skyrock. Et pour la suite du son, écoutez, tiens quoi là? Chacola qui arrive, mélo décalé et le son de Tame Impala avec Jenny, le remix de Dracula sur Skyrock avant 13h.
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Tamim Pala et Jenny, on va l'écouter Dracula en remix à l'instant sur Skyrock. Il est 13h, bon après-midi, bon lundi, bon début de semaine à l'écoute de Skyrock avec du bon son, avec des cadeaux aussi, la roulette qui tourne. Avant 14h, vous envoyez roulette par SMS au 72020. Cette semaine, on a mis PLK, la tournée Skyrock de PLK partout en France après ces deux stades de France, la vendredi et samedi. C'était ouf, d'ailleurs, grosse dédicace à ceux et toutes celles qui étaient au stade de France. PLK, la tournée donc partout en France. Il y a des places aussi pour la tournée Skyrock de Meryl. Et puis l'hommage à Calbo, Calbo d'Arsenic. 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Des places par deux pour le concert Skyrock de votre choix. La suite du son avec une nouvelle heure qui débute avec Aya Nakamura et la rafleuse Sexy Nana, Boost aussi en nouveauté et Gims avec Vive la Monnaie.

0: Distinct avec MHD. On va l'écouter Tek Tek sur Skyrock. 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On a plein de places à vous offrir, la roulette qui va tourner avant 14h et puis vos messages aussi. Skyrock dédicace, on parle de vous tous les jours. Midi 16h avec Léonie depuis Metz qui fait une dédicace pour son mec qui s'appelle Ludo qui tape sur les toits. Force à tous les couvreurs, force pour les chantiers là, c'est le message de Léonie. Et puis courage d'ailleurs si vous bossez là cet après-midi. Axel de Coulommiers en Haute-Garonne fait une dédicace pour sa pote Elodie qui commence son BTS immobilier là aujourd'hui.
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Aina Kamoura, on va écouter la pétasse à l'instant sur Skyrock. La roulette arrive, qui veut faire tourner? 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Il y a l'hommage aussi à Calbo, Calbo de Arsenic, et puis vos places aussi pour la tournée Skyrock de Meryl. 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Le temps d'écouter du son, celui de Calvin Harris là maintenant, avec Rihanna pour This Is What You Came For. On écoutera la rafleuse aussi, Argent Sale, et puis Michael Jackson arrive. Baby.

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0: Michael Jackson avec Billie Jean sur Skyrock. Gambi, René qui en ville arrive et puis Adèle Cassion aussi après la roulette.
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0: Et ouais, c'est cadeau pour vous là, toute cette semaine. Vous envoyez roulette par SMS au 7-20-20. Et si vous êtes tiré au sort, vous débarquez en direct comme Amandine tout de suite de Beaune en Côte d'Or. Salut Amandine.
2: Salut.
0: Ça va?
2: Ça va et toi?
0: Bah bien, tranquillement. Amandine, 30 ans et au collège, à ce qui paraît. Mais pas élève.
2: Oui, je travaille dans un collège.
0: Tu bosses, hein, bien sûr, dans le collège.
2: Bah oui.
0: Tu fais quoi là-bas?
2: Moi, je fais un peu tout. Je fais un peu le ménage, un peu la cuisine. Je suis un peu partout, polyvalente.
0: D'accord, très bien, polyvalente, comme tu dis.
2: Voilà.
0: Et puis la roulette aussi pour toi en direct du collège, ce midi?
2: Voilà, c'est ça.
0: Allez, 13h48, la roulette en ce lundi 7 septembre, c'est pour toi Amandine. Avec Meryl, PLK, et puis l'hommage à Calbo aussi. On t'écoute quand tu veux, tu Christophe. Alors attention, la roulette qui va s'arrêter pour toi sûr. Écoute bien, réponse.
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0: Eh, c'est PLK pour toi Amandine.
2: Trop bien.
0: Eh ouais, comme tu dis, trop bien. PLK qui était au Stade de France, là, vendredi, samedi, deux concerts qui ont déchiré d'ailleurs. Eh ben toi, oui, tu vas aller le voir en concert. Aïe, c'est gagné Amandine.
2: Trop bien, bah merci beaucoup.
0: Bah de rien.
2: Je suis très contente.
0: Bah j'espère bien, tu vas voir, ça déchire en plus PLK sur scène. Et
2: ah, oui.
0: Tu veux Dijon, j'imagine, puisque t'es à Beaune.
2: Bah oui, j'aimerais bien.
0: Vas-y, Dijon, le 29 novembre, tu es invité avec la personne de ton choix.
2: Bah merci beaucoup pour tous ces cadeaux.
0: Et bah de rien Amandine, je te fais un gros bisou, content de te faire plaisir cet après-midi et puis courage pour le collège là cet après-midi.
2: Merci beaucoup, bah bonne journée à vous, puis bisous, au revoir.
0: Bisous bisous, ciao Amandine, à plus.
2: Au revoir.
0: 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Roulette envoyée par SMS au 7-20-20 avec vos places à gagner pour les tournées et les concerts Skyrock et puis Gambi à venir avec René Kiovila avant 14h.
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Adèle Cassillon était avec toi à l'instant sur Skyrock. Il est 14h tout pile. Nouvelle heure de son qui débute maintenant avec Tiakola. On écoute Bello décalé, le son de Bad Bunny aussi, Noé Bayol. Direction Rennes aussi pour écouter Bello et Dallas, deux rappeurs qui viennent de là-bas. Avec Séminaire et puis Que Black aussi en nouveauté avec Uber sur Skyrock. Bienvenue si vous arrivez.

0: Skyrock, premier sur le rap avec Mr. V et PLK. On va l'écouter jamais, le classique de Skyrock à l'instant. Du bon son et puis des cadeaux avec Jay-Z. Son concert, ce sera jeudi au Stade de France, concert exceptionnel. 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Sexy Nana. Ouais, écoutez, Aina Kamura sur Skyrock et puis Culture aussi arrive avec Méli Mélo.
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Soleil de Gims à l'instant sur Skyrock et la suite du son en classique, un extrait de Chronique 2001, l'album mythique de Dr. Dre. On écoute The Next épisode là maintenant, Jules aussi avec le son Parfum Quartier et les deux Toulousains Big Flo Oli en tournée Skyrock, Picasso qui arrive.

0: à partir du 2 octobre, une tournée qui va débuter à Poitiers, tournée Skyrock, bien sûr dans toute la France, Big Flo Oli qu'on va l'écouter. C'était Picasso, bon après-midi, bon lundi. Emric arrive pour le 16-20 avant Planet Rap tout à l'heure. Le 16-20 avec vos places à gagner pour les tournées Skyrock de Meryl, de PLK et puis le concert Skyrock aussi en hommage à Calbo du groupe Arsenic. 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Et pour la suite du son, on va écouter Tiako, Tiako là. Avec Mélo décalé sur Skyrock.
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0: La musique de la Coupe du Monde et encore un grand bravo aux Espagnols qui sont champions du monde. Shakira avec Burna Boy, on va l'écouter. Die Die sur Skyrock. Le coup d'envoi du 16-20 va être donné dans quelques secondes. Salut Aymeric.
1: Salut Mehdi. Ouais, gros 16-20 avec Aya Nakamura et la rafleuse pour commencer.
0: Le tout premier de la semaine, ouais. En ce lundi là aujourd'hui. Et puis on termine les dédicaces en Gironde avec Justine depuis Mérignac précisément, qui fait une dédicace pour ses potes. Il y a Arnaud et Adriana et tous ceux et toutes celles du lycée Fernand Daguin aussi à Mérignac. Courage pour la journée.
1: Session dédicace terminée Mehdi.
0: Retour demain à midi comme tous les jours.
1: Ciao Mehdi, à demain.
0: À demain.
1: Hello tout le monde, c'est Aymeric, j'espère que vous avez passé un bon week-end. Mais quel show de dingue pour PLK. Le grand garçon est devenu très très grand là. Deux stades de France plein à craquer avec Skyrock. Une scénographie de fou. PLK que vous allez pouvoir applaudir, hein. Soyez pas jaloux, ça passe dans toute la France. Et on a des places à vous offrir là toute la semaine sur Skyrock. PLK, des places pour Meryl aussi. L'hommage à Calbo aussi amateur en live. Ça va se gagner dans cet après-midi. Et puisqu'on parle de PLK, il arrive avec Pocahontas juste après Adèle Castillon. Et le premier son du 16-20, Aya Nakamura, la rafleuse, c'est Xilana sur Skyrock. Let's go.

qui a vraiment été incroyable sur scène ce week-end au Stade de France. Et là, vous vous dites, mais donc, faut pas louper PLK pour sa tournée Skyrock. Ça, c'est vrai. PLK va passer dans les quatre coins de la France. On a plein de places à vous offrir toute la semaine, là, dans la roulette. 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Taïk, anime, réanimé sur Skyrock.

0: C'était le feu la semaine dernière dans Planète Rap avec Mauvais Joe qui a passé toute la semaine avec vous. Il a fait venir Tiakola, le Triangle des Bermudes. Là on va écouter Wagyu sur Skyrock. Il y a du Pilé qui arrive dans pas très longtemps car on continue. On poursuit l'été sur Skyrock. Ce soir c'est Brulx au micro de Fred entre 20h et 21h. L'émission rap de référence sera de retour. Pilé à suivre donc et Timal aussi avec Sicario. Énorme le retour de Timal. Tous les numéros 1 dans le 16-20, vous bougez pas.
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Retour en force avec Sicario sur Skyrock. Plein de courage pour attaquer cette nouvelle semaine. Ça y est, on est bien dans la rentrée là. On va vous soutenir, auditeurs de Skyrock, avec plein de numéros 1, des cadeaux, ça bouge pas. Du coulio à l'ancienne. Et là, c'est culture pour Méli Mélo sur Skyrock.

C'est Skyrock déjà que le Stade de France a tremblé ce week-end avec PLK. On sait que ça va trembler en avril 2027 avec les trois Stades de France complets, s'il vous plaît, de Niska. Niska se chauffe. Allô Doudou, retrouvez dès maintenant sur Skyrock. Et là, on envoie Bad Bunny pour Noé Vaillol.

0: Avec le son de Skyrock à fond dans les oreilles, là c'était Bad Bunny pour Nueva Yol, on aura du pilé aussi, normal. Avant 18h, on envoie Mauvais Joe sur Skyrock, du Trey Songz à l'ancienne, et là on file dans le 89.
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0: C'est vous qui venez choisir votre concert en plus. Salut Malicia.
2: Allô.
0: Comment tu vas?
2: Ça va et toi?
0: Bah super, bienvenue sur l'antenne de Skyrock.
2: Merci.
0: En direct de Auxerre, comment s'est passée la rentrée pour toi? Tout va bien?
2: Oui, tout va bien.
0: Bon, c'est vrai que t'es prête pour la roulette.
2: Et vous, comment s'est passé?
0: Et nous, comment s'est passé? Très bien. Et vous, c'est bien passé?
3: Ouais.
2: Oui,
3: ah.
2: Super.
0: Ils n'ont pas le choix, ils vont pas dire le contraire, sinon ils se font virer. Bon, Malicia, t'es prête pour la roulette? Tu dis stop quand tu veux, c'est en train de tourner.
2: Ça marche. Stop.
0: Ah ouais, simple, efficace quoi. T'as pas voulu te casser la voix, Malicia?
2: J'ai plus de batterie, j'ai 3%.
0: Quoi?
4: C'est Meryl.
0: 3%. Donc j'ai 3 secondes pour t'annoncer que tu vas voir Meryl, c'est bon, ok?
2: Ah, royal.
0: Mais recharge ton téléphone quand même, Malicia, c'est important.
2: Bah oui, mais je suis en voiture.
0: Ah oui, dans voiture, d'accord. Bon, en tout cas, Meryl, c'est bon. On t'envoie les deux places à la maison, d'accord?
2: Super, merci.
0: Réserve bien ta soirée du 26 octobre et je t'en passe à dans antenne. Salut, Malicia.
2: Merci.
0: Ciao, ciao. Vous envoyez votre prénom, votre numéro de téléphone, vous jouez et vous gagnez. C'est aussi simple que ça. On fera tourner avant 20h. Attention, pile et Mauvais Joe, c'est maintenant sur Skyrock.
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Bienvenue sur Skyrock, il est quasiment 18h, enfin soyons précis, on est en direct, 17h59 et 36 secondes, voilà, comme ça on est bien précis. Trey Songz à l'instant, le classique Nana, toute nouvelle roulette depuis ce week-end, et ben ça va encore tourner tout à l'heure là avant 20h pour aller voir Meryl, PLK ou bien l'hommage à Calbo. Vous venez choisir votre concert en direct sur Skyrock. Pour le son, il y a du Leto dès maintenant pour repartir avec Pineapple, et puis il y aura Shakira, le carton de l'été, le son du mondial quoi, Shakira avec Burna Boy, on écoutera Die Die sur Skyrock. Let's go.

0: Gim, c'est Mauvais Joe, vive la monnaie sur Skyrock, vive la thune, vive les 1500 euros aussi qui tombent tous les jours sur Skyrock. Ça a bien démarré, la semaine a très très bien démarré, même pour Jérôme. Jérôme, il est toulousain et on lui envoie 1500 euros sur son compte en banque juste parce qu'il a répondu Skyrock. J'espère que ça va tomber également chez vous. Ça sera le cas demain entre 6h et 9h30. La question est simple, quelle est votre radio préférée? Difool peut vous la poser chaque matin. Skyrock à répondre et 1500 balles dans le compte en banque. Ok? On fait comme ça alors. Gambi René, Kaovila s'est calé, il aura aussi été avec toi. La voix de Adèle Castillon pour la suite du son sur Skyrock.
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C'est Skyrock, il est tellement bien ce morceau. Ça va faire regarder l'été dans le rétroviseur, quoi. On est un peu mélancolique. Adèle Castillon, on sort Skyrock qui est avec toi. Les numéros 1 sont ici. Seulement ici sur Skyrock, on a du Naïka pour la suite du son, One Track Mind. Et juste avant, bien sûr, les rois de l'ambiance avec la reine de France. Triangle des Bermudes, Aya Nakamura, Balek sur Skyrock.

0: 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On était à Marseille là. Salut les Marseillais, en train d'écouter Skyrock en masse. On va écouter Parfum Quartier sur Skyrock. Il y a une toute nouvelle roulette. On a rechargé ça ce week-end. On a mis des centaines de places pour des concerts différents en plus. Et c'est vous qui venez choisir le concert qui vous fait le plus kiffer. On a Meryl, tournée Skyrock, l'hommage à Calbo qui va être incroyable avec beaucoup d'artistes sur scène. Ça va être un événement. Ou encore PLK qui, après avoir tout déchiré ce week-end au Stade de France, s'apprête à remplir toutes les salles en France. Il reste des places. Ça se gagne cette semaine. Vous m'envoyez déjà votre prénom, votre numéro de téléphone sur l'appli. On fera tourner avant 20h, avant Planète Rap. C'est Brulux qui sera dans Planète Rap. Tiens, Cola pour la suite, Mélo décalé et classique de Jello, le fameux On The Floor. Chaco, Jello, c'est avant 19h sur Skyrock, la radio des numéros 1.
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Gros classique quoi. Jennifer Lopez à l'instant sur Skyrock avec On The Floor pour bien vous motiver parce qu'on a besoin de motivation surtout le lundi, il est 19h. Vous faites la bienvenue, ça sort du taf, ça sort des cours, mais bienvenue sur Skyrock avec une rentrée chargée. Il y a plein de places de concert qui vont tomber en plus là, cette semaine. Des places pour aller voir l'hommage à Calbo. Vous pouvez également voir Meryl sur scène ou encore la tournée de PLK. PLK qui a été incroyable au Stade de France ce week-end. Eh ben, on vous met des places là avant 20h à gagner. Vous envoyez votre prénom, votre numéro sur l'application Skyrock, c'est gratuit. Et comme ça, vous jouez à la roulette avant 20h, avant le plat et trap de Brulux. Aya Nakamura.

Stade de France plein à craquer ce week-end avec Skyrock. PLK, on va écouter Pocahontas. PLK, c'est pas fini, hein, tournée Skyrock partout en France. Il passe forcément près de chez vous. Gagnez vos places ici toute la journée en écoutant Skyrock. Alors dans le Uber, Que Black, Franglish et Mauvais Joe sur Skyrock. Quelle connexion de fou furieux ça encore.

0: Donc avec Leto, on va écouter Pineapple sur Skyrock. Vous avez le choix, vous avez le pouvoir, plus que jamais d'ailleurs. Vous venez de choisir votre concert Skyrock, vous avez l'hommage à Calbo, vous avez Meryl et vous avez également des places pour aller voir PLK. Je vous laisse une demi-heure, 30 minutes après c'est terminé, 30 minutes avant la prochaine roulette, vous envoyez votre prénom, votre numéro de téléphone sur l'application Skyrock. Pendant ce temps, c'est Shakira qui débarque avec Burna Boy. Die Die, il y aura Mauvais Joe aussi avec Maladie sur Skyrock.
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premier sur l'Europe, l'histoire s'en rappellera. Les deux premiers concerts debout, c'était à l'Accor Arena. C'est un truc de fou. On va écouter Cotala House sur Skyrock, événement Skyrock, comme les concerts qu'on vous fait gagner dans la roulette, là. Ça va tourner dans moins d'un quart d'heure. Meryl, Calbo, l'hommage, ou encore PLK, vous venez choisir votre live en direct. Vous m'envoyez votre prénom, votre numéro de téléphone sur l'application Skyrock, c'est gratuit. Lil Nas X, Aya Nakamura, Aya Nakamura, c'est prévu, et là c'est parti. Maladie, mauvais Joe sur Skyrock. La péta c'est d'abord avant, voilà. Aya Nakamura, je l'avais programmé déjà, mauvais Joe, je suis pas fou. Aya Nakamura, c'est maintenant sur Skyrock.

Le Stade de France a tremblé ce week-end avec PLK. D'autres numéros un rap français vont également fouler la pelouse du Stade de France comme Niska. 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Et ça se passe forcément ici sur la radio des numéros 1. Classique de Gazo, le fameux Die, c'est prévu après la voix de Ariana Grande et Lana May, You Love Me sur Skyrock.

0: La franco-haïtienne. On vient d'écouter Naïka à l'instant sans Skyrock. Ce titre toujours aussi délicieux pour la rentrée. One Track Mind, attention.
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0: C'est ça qui est beau sur Skyrock, on vous offre des centaines de places de concert toutes les semaines, ça tourne, ça tombe, avant de retrouver Fred et Brulux pour une nouvelle semaine de Planète Rap, à surtout pas louper. On va se connecter avec Valentin. Salut Valentin.
2: Allô.
0: Allô, comment ça va?
2: Ça va
0: et toi?
2: Ça va nickel.
0: Tu vis du côté de Colmar dans le 68, c'est ça?
2: C'est ça, exactement.
0: Bon, la rentrée s'est bien passée, tout va bien pour toi Valentin?
2: Ouais, nickel, bon, ça bossait.
0: Ça bosse, t'es pas trop bâtiment toi, c'est ça?
2: C'est ça.
0: Eh ben courage hein, pour tous ceux qui nous écoutent, attention, c'est parti pour la roulette Valentin, c'est un roulette, c'est toi qui l'arrête quand t'es prêt.
2: Stop.
0: Le stop en direct dans toute la France, vous aussi vous pouvez jouer à la roulette comme Valentin.
3: Ouais la famille, c'est PLK, retrouvez-moi en concert avec Skyrock partout en France.
0: T'as entendu ça Valentin?
2: C'est PLK ça.
0: Bah ouais, l'homme qui a mis le feu par deux fois au Stade de France, c'était plein à craquer, tout le monde a dit que c'était incroyable, toi tu vas pouvoir l'applaudir du côté de Strasbourg du coup.
2: Ouais c'est ça.
0: Voilà. Réserve bien ta date, hein, c'est le 29 novembre que tu pourrais y aller toi et la personne de ton choix.
2: Ouais, je vais y aller avec ma copine.
0: Eh ben, elle sera contente. Vas-y, Valentin, profite bien.
2: Magnifique. Merci.
0: C'est parti, là. Les pièces, ça tombait toute la journée sur Skyrock. Il y a du PLK, mais c'est pas tout. Il y a aussi la grosse tournée Skyrock de Meryl ou encore l'hommage à Calbo. Vous venez choisir votre concert en live toute la journée avec toute l'équipe de Skyrock. C'est parti. Brulux, Fred, Planète Rap. Et juste après, c'est la plus grande radio libre de France avec Difool et toute l'équipe. Moi, je reviens demain à 16h. Ciao.
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1: Passez une bonne soirée et bienvenue sur Skyrock dans Planète Rap entre 20h et 21h. Une nouvelle semaine qui s'annonce avec un grand retour dans Planète Rap. Ça faisait quelques mois, quelques années même qu'on ne s'était pas croisés. Et pourtant, ouais. Quelle histoire en commun dans ce studio.
2: Hein? Beaucoup de choses à dire
1: beaucoup
2: ici.
1: Beaucoup de choses à dire ici. Brulux, comment ça va?
2: Et toi, Fredo?
1: Bienvenue à toi.
2: Merci, mon frère.
1: On est là pendant une semaine. Alors, en même temps, je dis Brulux, mais il y a plein de gens aussi qui vont te découvrir, tu sais, ce soir. Okay. Dans Planète Rap, il y en a plein aussi qui vont dire, mais qui est Brulux?
2: Même moi, je vais me découvrir. Et alors.
1: Peut-être que tu vas te découvrir aussi, regarde. J'ai récupéré des dossiers.
2: Toi et les dossiers, putain.
1: 1, 2, 3, 4
2: pages. On va jamais s'en sortir.
1: 4 pages faciles de dossiers.
2: Ok.
1: On va parler de ça ce soir, évidemment. On va retracer ton parcours aussi, ce qui t'a amené à la musique. T'étais pas forcément destiné pour la musique, même au début. Moi, les toutes premières fois que je te croise ici, c'est avec Mister You, quand on se croisait quelques
2: 2012.
1: Années. C'est 2012.
2: 2012.
1: J'avais l'impression que c'était avant, tu vois. Parfois, mais aller repère dans le temps, j'ai un peu de mal.
2: Ouais, mais des fois, on faisait des petites apparitions comme ça à Skyrock. Et...
1: Mais c'est vrai que tu passais et. Moi, je me souviens surtout d'un Brulux, c'était même carrément qu'il pouvait faire du one-man show.
2: Ouais, j'ai déjà fait ça aussi.
1: T'as fait ça aussi?
2: J'ai fait ça aussi.
1: Mais non. Et depuis quoi? Depuis maintenant une dizaine d'années, tu rappes? Tu t'es penché sur le rap?
2: Ouais, mon premier son, c'est Benzema. Double diamant, faut respecter le statut aussi.
1: Double diamant, c'est vrai.
2: Et ouais, et c'est mon premier son que j'ai fait. Et voilà.
1: Et après, il y a un parcours, il y a le Nine aussi qui est sorti cet été.
2: Le Nine, ouais.
1: C'est sorti, c'est disponible depuis une quinzaine de jours.
2: Voilà,
1: le Nine, qu'on va pouvoir aussi découvrir dans un instant. Mais juste avant, il y en a un qui a une question pour toi, c'est l'invité de la semaine dernière.
2: Ok.
1: Mauvais Joe du Triangle des Bermudes.
2: Ok.
1: Veut te la poser cette question.
3: Hey Brulux, c'est Mauvais Joe, cette question elle est pour toi. Tu comptes ramener combien de personnes de petite taille à ton Planète Rap?
4: Les Nanguis.
2: Les Nanguis.
1: Les Nanguis. Combien? How much?
2: Les Nanguis. Je pense qu'ils sont pas invités ici. C'est...
1: Bon, tout le monde est le bienvenu ici. Tu plaisantes,
2: tout le monde est le bienvenu, mais je sais pas avec Mimi Mathieu. Là, je sais pas ce qu'elle raconte en ce moment. T'as capté, ça veut dire on est
1: très triste pour Mimi.
2: On est un peu en désaccord.
1: Ah bon, t'es en désaccord avec Mimi?
2: Avec Mimi?
1: Ah non, mais pourquoi par rapport à toi, par rapport à la foire avec Bruel, c'est ça?
2: Ouais.
1: Ah non, je pensais que tu parlais de sa vie en ce moment, c'est pas terrible, la pauvre petite Mimi, elle est en souffrance, donc on l'embrasse fort.
2: C'est un pléonasme, ça, la petite Mimi.
1: Oui, c'est vrai que c'est une connerie, en fait.
2: Attention, Fredo.
1: C'est vrai que je peux. Hein? Oui, non, bah, la grande Mimi qu'on embrasse très fort. Bon, donc, écoute, pour l'instant, on va découvrir les invités qui sont dans le studio.
2: C'est le Jégui, Malky Sal Music.
1: Malky, bienvenue à toi, Malky.
5: Ça va ou quoi, Fredo?
2: Premier freestyle avec Malky. Tout le monde le connaît en tout cas. Les vrais puristes.
1: Les vrais puristes, ceux qui aiment le rap, ceux qui suivent.
5: Que pour la cause.
1: Exactement. Eh bien, sois le bienvenu.
5: Merci.
1: Dans Planète Rap, on voit aussi ce. Ah, ça vient de là-bas. Je me disais d'où vient ce son, mais ça vient de là-bas. Ça vient du fond.
2: Il a dit une punchline de fou, Malky, à l'ancienne, parce qu'il a fait beaucoup de prison, tu vois. Il a dit je rappe depuis petit, ils vont me connaître avec des rides.
1: Waouh. Et bon, on l'aura peut-être tout à l'heure encore en live dans l'émission.
2: Fort!
1: Qui sait?
2: Malky Sal Music.
1: Malky est avec nous aussi. Et le projet, le Nine.
2: Le Nine.
1: Qui est sorti, qui est disponible. Il y a ça à l'intérieur.

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1: Voilà donc ce qui vous attend. Si vous n'avez pas encore écouté, streamez fort le projet, le Nine, le projet de Brulux qui est là tous les soirs dans Planète Rap entre 20h et 21h. Brulux, nous allons retracer ton parcours.
2: Go.
1: Un parcours qui commence le 24 octobre 1985.
2: À dans Paris 14e.
1: Paris 14e, dans le 14e arrondissement, en effet. Tu es né le même jour que Wayne Rooney.
2: C'est lui qui est né le même jour que moi.
1: Oui, lui est né, on peut le voir dans les deux sens, en effet. Voilà. Trois sœurs, deux grandes sœurs et petite sœur à la maison. Mm-hmm. Toi, tu vas grandir à Belleville, à la Cité Blanche. Exactement. Alors, il y a un truc qui est assez fou, il paraît quand même, de ce que j'ai pu apprendre sur toi, que tu te souviens du jour de la naissance.
2: Ouais.
1: Non, mais ça, c'est pas des conneries.
2: Non, je m'en rappelle.
1: Ça, on est dans le One Man, on est dans le One Man de Brulux, ça, parce que. Mais attends. Donc, ta maman a accouché par césarienne et il paraît que tu te souviens avoir vu des personnes habillées en blond.
2: Ouais, si, je m'en souviens, ça s'est ouvert en long, tu vois. Après, j'avais un peu de lumière, il y avait des gens habillés en blond. Je suis sorti, il faisait un peu froid.
1: T'as mis une doudoune ?
2: Non, même pas. Ils m'ont attrapé, j'avais un kit main libre, ils l'ont coupé. Après, j'avais plein de nazes, de trucs, tout ça. J'avais du mal, tu vois, à respirer. On m'a mis une petite fessée. Après, j'ai pleuré. Je sais pas pourquoi on m'a frappé. Donc, on est arrivé dans le monde avec violence. T'as capté ?
1: Moi, j'ai compris que c'est une connerie parce que je me disais au début. Mais attends, le premier mec qui se souvient de sa naissance.
2: C'est pas sûr, hein ? C'est pas sûr que
1: c'est
2: une connerie.
1: Ouais, c'est pas sûr. En même temps, c'est pas sûr. C'est pas sûr. Tu sais, on en voit tellement aujourd'hui, c'est vrai. C'est vrai. Donc, alors, quand tu vas grandir à Belleville, à quoi ressemble la vie du petit Brulux ?
2: Plus
1: jeune.
2: Quoi, à l'école, tout ça ?
1: Oui, école, et surtout, oui, mais même dans la cité.
2: Ouais, j'allais à l'école, ma mère, elle mettait une cagoule quand il faisait froid.
1: Normal.
2: Et puis c'est tout, hein, j'allais à l'école, c'est tout.
1: Bon, deux, trois petites conneries quand même, enfant, j'ai vu que t'avais coupé mèche de cheveux à une fille.
2: Ouais.
1: Tu noyais les télécommandes dans l'eau aussi, c'était ton
2: Ouais, ça c'est quand...
1: Ça c'était le grand truc à la maison.
2: Quand je voulais aider ma mère à faire le ménage, j'ai ramené télécommande. En plus, avant, télécommande, c'était... C'était un truc de fou.
1: Ça, c'était un truc de fou, la télé. Comment c'est pas comme aujourd'hui.
2: Déjà, celui qui avait une télé, c'était quelqu'un. C'était les grosses carrées, là. Et puis voilà, j'ai lavé les télécommandes et c'était pas bon.
1: Mais ça partait d'un bon sentiment.
2: Ouais.
1: C'était pour nettoyer.
2: Toujours l'intention.
1: Toujours l'intention.
2: Toujours la bonne intention.
1: Alors, les souvenirs aussi d'enfance, c'est pour toi, c'est un truc qui est tout con et je te comprends tout à fait. C'était même parfois, ça pouvait être juste une sortie au McDo. Aller bouffer au McDo, sortir de la cité, aller au restaurant, pour toi, c'était quelque chose de marquant.
2: Ouais, c'est deux choses qui m'ont marqué.
1: En famille, ouais.
2: Putain, t'es bien renseigné, Fred. Hein. C'est deux choses qui m'ont marqué. C'est un soir, donc on est sorti avec mon père, ma mère, mes sœurs. Il n'y avait pas la petite encore. Elle n'était pas d'actualité. Et on est parti en voiture, Paris la nuit.
1: Le soir au moins.
2: Ouais, le soir. Tu sais, en hiver, à partir de 17h, ça y est.
1: Ouais, ça tombe.
2: Et donc, on est sorti, on est parti au McDo. C'était jusqu'à aujourd'hui, je m'en souviens. Imagine, ça m'a marqué.
1: Mais tu sais quoi, ça m'a fait marrer, entre guillemets, cette anecdote. Parce que moi aussi, les souvenirs d'enfance, quand j'étais gamin, il y avait un grand truc. Alors, moi, c'était pas le McDo, c'est quand on m'emmenait chez Hippopotamus.
2: Ok.
1: Quand on partait avec les
2: la
1: parents.
2: Chance.
1: C'est, voilà, non, c'était un dimanche de temps en temps. C'était genre, t'avais le droit d'aller à Hippo tous les 6 mois. Mais c'est vrai que c'est des trucs marquants quand t'es gamin.
2: Non, c'est marquant. Ouais. C'est pour ça. Tu veux, les gens, tu vois, faut essayer de prendre des marques, des notes pour les enfants. Essayer de. Ceux qui ont des enfants ou ceux qui ont des neveux ou quoi que ce soit, tu vois. Faut toujours essayer de faire un truc marquant de ça parce que c'est les premières choses qui arrivent dans leur vie et ils s'en rappellent toute leur vie.
1: Alors il y a un autre truc aussi, alors ça c'était pour le coup en sortie scolaire quand t'es parti au centre Georges Pompidou.
2: Ouais, j'étais au CE1.
1: Voilà, ta maman qui a participé aussi en tant qu'accompagnatrice.
2: Ouais.
1: Et t'as même le souvenir précis qu'on t'avait offert un paquet d'M&M's.
2: C'était un truc de fou, c'était les petits paquets d'M&M's là. On était dans l'escalator de Georges Pompidou. Et ma mère elle m'a donné le paquet d'M&M's. Et toute ma classe, hein, j'étais au CE1, j'étais chez Madame Péronel. Si elle est toujours en vie, bah, grande dédicace à elle.
1: On l'embrasse.
2: Pas à son âme.
1: Madame Péronel, bah non, ouais. Mais pourquoi attends, j'espère qu'elle est en
2: sinon, forme. J'ai dit sinon.
1: Oui, bah sinon.
2: Elle était pas mal âgée déjà avant, mais bon. En tout cas, c'était une bonne maîtresse. Et je me rappelle, toute la classe me félicitait. Oh, Eddie, il a un paquet d'M&M, ça, et je l'ai regardé, tout ça, t'as capté, c'était un truc de ouf.
1: Ouais, c'est peu.
2: Et puis voilà, c'est mes souvenirs.
1: Donc sinon, en cours, enfant turbulent.
2: Ouais, un peu.
1: Mais bon.
2: Un peu.
1: À l'école, mais bon à l'école.
2: Intelligent.
1: Matière préférée, le français, les maths, l'histoire géo. Par contre, t'as arrêté en classe de 5e, hein, c'est-à-dire qu'à un moment, t'as décroché.
2: Malgré moi.
1: Malgré toi. Tu reprendras les études plus tard. Il paraît que t'as eu le bac avec mention bien.
2: Merci de le préciser, 15 et demi.
1: Non, c'est 15 et demi.
2: Eh oui, respecte le statut, Fred.
1: Bah, je... Mais regarde, non, mais mention bien.
2: Ah ouais.
1: J'ai la mention bien. Mais c'est vrai que t'as repris, ben ça c'est un moment quand t'as traversé une partie douloureuse de la vie, quand t'es parti en prison.
2: Ça fait partie de la vie.
1: Ça fait partie de la vie.
2: Ça fait partie de la vie. Tu sais que t'as vu la personnalité de quelqu'un, c'est toute son éducation. Et tout fait partie de l'éducation. Ça veut dire que t'as l'éducation de tes parents, t'as l'éducation de l'école, t'as l'éducation de la rue. T'as l'éducation de... Tu vois, moi, je fréquentais les mosquées, l'école coranique. T'as cette éducation-là. T'as l'éducation de la prison. Tout ça, c'est fait pour t'éduquer, en vrai. Tu comprends ?
1: Après, la prison, bon... Je oui, suppose que sur les faits, tu les regrettes, que ça fait du mal à ta famille. Enfin, c'est jamais, tu vois, une partie de plaisir non plus. On a beau dire ce qu'on veut, voilà, la prison, c'est pas une partie de plaisir.
2: Bien sûr,
1: c'est pas
2: un truc. C'est une case à éviter. Mais quand on passe par là, c'est pour retenir des leçons aussi. Et tout ça, c'est ce qui fait Brulux, ce qui fait ma personne.
1: Mais donc le bac.
2: Et le bac.
1: T'as décidé, voilà, quand t'étais là-bas, de te replonger, faire des études.
2: Voilà.
1: Te dire, il y a un truc que j'ai... Voilà.
2: Après, j'avais 5 matières. Hein. J'avais français, espagnol, anglais, maths et géopolitique.
1: Bon, en tout cas, mention bien. Et ça, il faut le signaler aussi.
2: Merci beaucoup.
1: Brulux est notre invité dans un instant. On parlera justement de musique, de son. Mais là, on va écouter un morceau, si tu veux bien.
2: Sale.
1: Puisqu'on l'évoquait à l'instant, voici le morceau qui s'appelle Fren.
2: Go.
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0: Morceau qui s'appelle Friend qui ouvre le projet Le Nine. C'est disponible, c'est le projet de Brulux, notre invité tous les soirs dans Planète Rap entre 20h et 21h. Et des arrivées, merci, on nous a livré des pizzas. C'est magnifique.
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0: Mamayoa.
1: C'est le quartier, hein, c'est un gars du quartier.
0: Pizza contemporaine au feu de bois, merci à l'équipe.
1: C'est les Jégui, il y aura ça ces trois jours-là.
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1: Mamayoa.
0: Merci pour la livraison, très bien.
1: C'est les Jégui, on est en bleu sans Fred.
0: Ah, les couteaux, mais oh, tranquille, tranquille, on s'en occupe. Oh là là, il y a même des desserts qui arrivent.
1: Oh, t'as tout, Fred.
0: Moi qui avais prévu de garder le summer body, je vais pas le garder longtemps.
1: Franchement.
0: C'est bien dommage. Une autre arrivée aussi dans le studio.
1: Bien sûr, pas n'importe qui. Attention, figure emblématique de Belleville. Mesdames et messieurs, respectez le statut LIM.
0: Comment ça va?
2: Merci, ouais, comment ça va?
0: En pleine forme?
2: Ouais, en pleine forme. Et là, j'étais en train de carburer un peu.
1: Il était au taf, là, en fait. Voilà, je l'ai appelé. J'ai dû appeler son patron.
0: Et de dire, putain.
2: Pour le mettre
0: pour qu'il soit bien dans l'émission.
1: Ouais, pour qu'il soit dans l'émission. Parce que franchement, LIM, c'est le soutien depuis tout le temps, c'est le frérot.
0: LIM, c'est pas le même LIM qu'un autre.
1: Non, lui, il s'appelle Salim, mais.
2: Voilà, mon surnom, ils m'ont appelé comme ça.
0: Mais on t'a appelé comme ça.
2: Ouais.
1: C'est un artiste, il fait des tableaux, tout ça.
2: Des tableaux.
1: T'en ramèneras jeudi, vendredi pour
2: vas-y,
1: Fred.
2: Vas-y.
0: Ah bah on va découvrir ça.
1: Il va te faire. T'en fais un pour Skyrock et un pour
2: vas-y.
1: Fred.
2: Vas-y, ouais, c'est non, parfait.
1: Mais, mais c'est payant, Fred, lui, rigole pas avec la halal, faut payer.
0: J'ai compris.
1: Aga, faut payer.
0: Mais on peut. Est-ce que déjà au moins on peut les voir gratuitement sur un Insta?
2: Ouais, sur
1: Snap. En fait, c'est en galerie, c'est pas des lol. C'est en galerie.
2: Sur Snap et sur Instagram.
0: On tape quoi?
1: Salim Zou, reste devant le micro. Salim.
2: Voilà.
0: Salim, écoute, en tout cas, sois le bienvenu.
1: Attends, on va le régler.
0: Vas-y. Ce micro-là, il a souvent des problèmes. On a déjà eu d'autres
1: comme
0: soucis
1: ça,
0: avec d'autres
1: c'est
0: personnes.
1: C'est bon, chez toi, hop, t'inquiète, bouge, hop. Voilà. C'est les Jégui, sale.
2: Aga,
1: on est des stars, nous, trois, ils parlent avec
0: Brulux, on était sur le parcours de Brulux.
2: Yes.
0: Quand il était petit, d'ailleurs, à Belleville aussi. Voilà. Vous êtes connu à ce moment-là?
2: Voilà,
0: connu
2: jeune.
1: Ouais, il est un peu plus jeune que moi, tu vois. Mais c'est.
0: Connu jeune, très jeune.
1: Ouais, c'est. Il est plus jeune que moi, mais même lui, il m'a vu grandir.
0: Et on était à la partie.
3: Ça reste mon frérot.
0: Ça reste le frérot.
2: Voilà, moi je suis content pour lui.
1: Mais il est bien avec tous les artistes. Hein.
2: Voilà, je suis avec S. L'Enfoiré, mais voilà.
1: Niska.
2: Niska. Voilà, gros soutien à eux.
1: Nino aussi. C'est lui qui m'a fait rentrer.
2: Gros
1: soutien
2: à toute l'île de France, de tous les rappeurs.
1: Mais tout le monde le connaît, tout le monde l'aime. Même Emmanuel, l'équipe de Skyrock, c'est Tcharder à ton gars.
0: Bien sûr, il y a Fab qui est là. Mais oui, bien sûr, il y a l'équipe. L'équipe est là avec toi.
1: Ton gars, tout le monde le connaît. C'est.
2: Bah oui.
0: Brulux, non, j'étais sur le parcours. Est-ce que tu écoutais d'ailleurs plus jeune, toi? Alors, il y a plein de styles différents. Tu pouvais écouter du Céline Dion. D'ailleurs, tu as vu qu'il revient, Céline, en fin de semaine.
1: Lourd.
0: Johnny Hallyday, Lerita Mitsuko. Mais le rap, t'écoutais Passy, MC Solar?
1: Ouais, j'écoutais ça. J'ai commencé avec ça, avec Passy, avec MC Solar.
0: Et toi, t'as un souvenir par contre d'un album, un artiste qui t'a vraiment marqué ou pas? Plus jeune, bien sûr.
1: Plus jeune, pas à l'arrivée de Booba ou avant?
0: Booba, ça fait quand même quelques années, donc ça peut être Booba aussi. Booba t'a vraiment marqué?
1: Ouais, Booba, c'est la révolution du rap.
0: Tu l'as vu beaucoup en concert aussi, je crois.
1: Ouais, tous les concerts, on a une équipe de pirates. On a une équipe de piraterie.
0: On le salue aussi.
1: Même une fois, il y avait son concert à l'U-Arena. Ouais. Il y avait la crime, il y avait Benzema, il y avait tout le monde, tu vois. Ouais, tu fais quoi? Le Nine vient derrière. Je dis, je peux pas, les gars. Je suis obligé de rester dans la fosse avec tout le monde. En fait, c'est comme un rituel, tu vois. On a une équipe de piraterie, on prépare nos drapeaux noirs. Grosse dédicace à Jolo, il va être là, l'émission de demain. Et Khalil. Et là, mon Gava, c'est notre équipe de piraterie, tu vois.
0: La musique, donc c'est ça, c'est vraiment les albums et les artistes qui t'ont marqué en l'occurrence. Mais à ce moment-là, toi, tu rêves pas de faire de rap?
1: Non.
0: Tu côtoies le rap un peu de par Belleville, on le disait, mais c'est pas un truc où tu dis je vais.
1: Non, mais on a baigné dans tout, hein. La Mafia Quinfri, tout, tu vois, toute l'arrivée, on a tout suivi en direct. On était là, quoi, c'est notre époque.
0: Et la musique, quand est-ce que tu vas vraiment te dire pourquoi je tente pas ma chance?
1: Sur Benzema.
0: Mais ça part d'un délire, Benzema, d'aller enregistrer ce morceau, c'est...
1: Non, mais pas, j'étais à la maison, j'ai mis instru, tout ça, j'ai écrit, et puis voilà, je dis vas-y, je vais sortir un son, je vais le clipper. Même le clipper, c'était même pas un clipper, c'était un caméraman. C'était un photographe, pardon. Et je lui dis vas-y, si tu sais faire des photos, tu sais faire des
0: clips,
1: des vidéos
0: des
1: aussi.
0: Vidéos.
1: Voilà. Et puis voilà, c'est parti de là, et regarde, aujourd'hui c'est le son le plus streamé, c'est le son le plus repris, c'est ma pièce d'identité, en gros.
0: En attendant les autres. On continue ce parcours dans un instant. Le retour du son, ce sera avec un morceau qu'on va passer sur Skyrock. Est-ce qu'on passerait pas Benzema directement?
1: Ah ouais?
0: On va en parler, bon, on va le passer.
1: Bon, grosse dédicace à Benzema. Karim, on en bleu sang, mon gars, ça bouge pas.
0: Benzema, ce sera dans un instant sur Skyrock. Ne bougez pas, le Planète Rap revient. Il y aura du live aussi avec tes invités, Brulux.
1: Avec Malki Sall.
0: Malki Sall qui est avec nous.
2: Ça boit les couilles du rap.
1: Malki.
0: Et on revient après ça.

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0: Tortue.
1: Brulux.
0: Tous les frérots, Heb, ça bouge pas, les gars, on est en bleu sang, ça bouge pas, c'est le line, il est là. Hein.
1: Le morceau qui s'appelle Benzema de Brulux. Alors raconte-nous l'histoire quand même. Ça, c'est le morceau vraiment qui t'a lancé.
0: Ouais.
1: C'est le morceau que t'as enregistré et qui a pété. Double diamant.
0: Double diamant, respectez le statut, s'il vous plaît.
1: Double diamant pour Brulux.
0: Ouais. Voilà, je suis au Habs, je suis à Fren. Ballon d'or, Benzema. Non, je veux pas de pizza, moi, merci.
1: pas tout de suite, après.
0: Je suis au Habs. Benzema, ballon d'or. Tiens, devant toi, Liam. Et Benzema, disque d'or, le même jour que Benzema, ballon d'or.
1: Ah, le même jour?
0: Le même jour, ouais.
1: Le même jour où le joueur est ballon d'or, toi, t'as le disque d'or.
0: Ouais.
1: Mais toi, qu'est-ce qui te motive à aller en studio et faire ce morceau, en fait? Mais qui te dit à un moment, va poser, en fait, Brulux?
0: Personne.
1: Moi, je le disais, je t'ai connu, en effet. Au début, voilà, tu venais, t'accompagnais des gens. Enfin, t'es pas forcément destiné à rapper non plus.
0: Non, mais je suis fort en tout, même moi, je mets pas de Fred. Tu sais déjà. Ça.
2: Il est fort en tout.
1: On va saluer aussi, si vous arrivez à l'instant, Malky Sal qui est avec nous, LM qui est avec nous aussi.
0: Malky Sal, musique. Et donc, je fais Benzema. Il fait disque d'or en 2022. Ensuite, je suis encore en prison. Il fait platine. Après, dès que je sors du Habs, il fait diamant. Donc, je demande à Kalkal. Je lui dis, Kalkal, c'est quoi le délire de... Il me dit des trends.
1: Ah oui, les trends. Donc, toi, tu découvres les trends parce que...
0: Moi, je sais pas c'est quoi.
1: Je sais pas ce que c'est.
0: TikTok, tout ça. Je tournais 41 WAM. Ça veut dire, je sais pas c'est quoi.
1: Oui, t'as passé 41 mois en prison. Et à un moment, c'est la partie où ça explose les trends.
0: Enfin... Voilà, ça explose. Il faisait ça. Les gens, ils faisaient ça. Après, ils enlevaient leurs mains. Moi, je croyais que c'était ça, une traîne. Fallait mettre sa main, tu vois. Après, il m'expliquait doucement, tu vois. Il m'a fait un petit suivi quand je suis sorti. Et maintenant, les doubles diamants. Tu connais, c'est le statut. Hein. C'est Benzema, frérot.
1: Est-ce que tu vas sur les réseaux aujourd'hui? Est-ce que tu te sers de lancer des traînes? Est-ce que tu...
0: Non.
1: C'est quelque chose qui t'intéresse?
0: Non. Les gens, ils le font pour moi. C'est... De toute façon, dès que je fais un truc... Sur internet, ça finit sur TikTok, n'importe quoi.
1: Non, il y a une histoire qui est assez marrante d'ailleurs aussi dans ton parcours, et ça c'est peut-être même avant les TikTok, c'est la façon dont t'es reconnu, dont les gens te reconnaissent. Et t'as une histoire qui est marrante, c'est avec un petit gars du 7-7 un jour, je crois qu'il y a 14 piges, qui te rencontre dans le 77.
0: T'es au courant de ça aussi, Fredo?
1: Je suis au courant de cette histoire, en effet.
0: Tu es au courant de tout?
1: Je suis au courant de tout, regarde, les dossiers sont devant moi. Non mais, en fait, il commence à te filmer.
0: Il demande une photo,
1: ouais.
0: C'est un petit jeune, il devait avoir 13, 14, 15, tu vois, un truc comme ça. J'étais dans le 7-7, je sais même plus pourquoi.
1: Il appelle ses parents aussi en même temps.
0: C'était à l'époque du Clio 3. Mais c'est fini l'époque, t'as le Clio 3.
1: Donc ça, c'est 2016, on est en 2016.
0: Voilà, 2016.
1: Mais raconte ce qui va se passer après, ça c'est assez drôle parce que...
0: Voilà, donc il me voit... Ouais,
1: c'est les réseaux sociaux avant l'heure.
0: J'arrive pas à y croire, tu fais quoi ici? Je dis, j'ai le droit d'être ici quand même. Donc il fait des photos avec moi, vidéos, dédicaces, tout ça. Ensuite, il appelle ses parents, il me les passe. Et ses parents disent, ramène-le à la maison, ramène-le. Il me dit, est-ce que tu peux venir chez moi? Je dis, vas-y.
1: Et toi, tu dis oui?
0: Ouais, je dis oui. J'avais rien à faire et ça va, on dirait j'avais des rendez-vous, des trucs comme ça, j'avais strictement rien à faire. Donc je vais avec lui chez lui, ils avaient un genre de pavillon, tout ça, il y avait sa famille, il y avait tout le monde, j'arrive, bonjour tout le monde, ouais,
1: bonjour,
0: viens,
1: c'est Brulux.
0: Assis-toi, on s'est assis dans le jardin, ils avaient des genres de canapés et tout. On parle, on discute, tout, après on mange et on est resté toute la soirée à parler, tout. J'ai dormi chez eux.
1: Et t'as même dormi chez eux? Non mais ça, c'est comme une histoire de fou ça.
0: Ouais, c'est un truc de fou.
1: Et mais les mecs te proposent, c'est.
0: Ouais, je suis resté. J'irai
1: dormir chez vous, quoi.
0: Je suis resté chez eux. Toute la soirée, ses sœurs, lui, tout ça, tout le monde me snappait. Oh, regardez, Brulux, il dort chez moi. Le lendemain, c'était l'anarchie dans son collège, leur lycée, tout ça. Et puis voilà, c'est mon anecdote folle.
1: Mais ça, c'est vrai que c'est une folle, c'est dingue.
0: Non, mais je savais qu'ils kiffaient, parce que même les parents, ils étaient un peu jeunes, tu vois, ça veut dire qu'ils kiffaient.
1: Mais quand je disais le réseau social avant l'heure, c'est évidemment cette partie-là de réseau social, d'être vraiment proche des gens et de passer un moment avec eux.
0: Ah, je suis proche, moi, Fred. T'as vu, des fois, même tout le monde vient me voir, même dans la rue, les trucs. Tout le monde me dit la même chose. Ouais, Brulux, t'as vu, moi, je suis pas du genre à prendre des photos avec les gens, mais toi, je suis obligé. Toi, t'es comme nous. Les gens, ils viennent, ils me font la bise, ils parlent avec moi, mais je suis comme ça, hein, je suis transparent.
1: C'est ce que tu dégages, ouais.
0: C'est mon défaut et c'est ma qualité en même temps. Ça veut dire, quand tu viens m'aborder, tu vas voir Brulux en lui-même. Ça dépend de la façon où tu m'abordes. Je peux être méchant aussi, mais pas trop aussi, tu vois.
1: Le Nine. Le Nine est avec nous. Et le projet est disponible, le projet de Brulux, n'hésitez pas à aller streamer. On va écouter un morceau maintenant qui s'appelle Gasoil, qui est extrait du projet, tout de suite. QSM on the track.
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1: Ah, le Movus, on dit quoi?
0: Le Movus, Gaba,
1: il est là ou pas? Le Movus,
0: que si
1: gaz,
0: tout va bien, n'en crois pas que je suis au bout du rouleau, en fait. Oh.
1: Tortue, bien Lino, Fren,
0: Rac,
1: dans la gorge,
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1: Olesguia, Osguia,
2: Gazoal à l'instant sur Skyrock. Brulix, c'est notre invité tous les soirs de la semaine dans Planète Rap entre 20h et 21h.
3: Salut Jacques
2: et
3: Fred.
2: Tu n'es pas venu seul, pardon, il y a Malky Sall avec nous, L.I.M. est là aussi ce soir. Du live merci dans Fred. Quelques minutes, du live à pas louper. Juste avant, je voulais te faire écouter 5 de tes sons, Brulix.
4: Vas-y.
2: 5 morceaux, tu me dis tout de suite dans quel état d'esprit tu étais, sans trop réfléchir. Premier morceau, nous sommes en 2014.
5: Ouais, je suis en...

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2: Alors là, on est où, Volux?
0: C'était Blanche, devant ma cité.
2: Donc devant la cité. Et là, c'est le freestyle.
0: Ouais, freestyle.
2: Mais ça, tu freestylais déjà avant?
0: Ouais, ça c'est le premier
2: que
0: j'ai fait.
2: C'est le premier, mais est-ce que avant tu en faisais aussi déjà?
0: Non, celui-là c'est le premier.
2: C'est vraiment le premier celui-ci.
0: Celui-là c'est le premier. Le deuxième c'est avec Malky.
3: Mmh. Il était sale celui-là.
4: Ah ouais, celui-là il
3: était
4: ah ouais.
3: Il était légendaire rare. Celui-là.
2: Ah, parce qu'on parlait des freestyles justement.
1: Ouais, fort.
2: Exactement, et le freestyle ouais. Avec Malky.
0: Grosse pensée à les mecs des ce freestyle là, celui que tu m'as fait écouter, je l'ai mis sur Facebook au début. C'était à l'époque de Facebook.
2: Et depuis, il a pris quand même une ampleur parce que attends, je regardais sur YouTube, c'est près de 500 000 vues, et c'est vrai que ça a contribué aussi à te faire connaître là-dessus d'un seul coup.
0: Ouais, un peu pour montrer un peu en fait, c'était la préparation.
2: Quel souvenir t'as de ce moment-là?
0: Ce moment-là, c'était trop bien. Il y a des gens sur la vidéo qui font plus partie de ce monde aujourd'hui, que Dieu ait pitié de leur âme et qu'il leur accorde une grande place au paradis. Jack la rahmou, c'est cool la rahmou. Mehdi, la rahmou, on a perdu beaucoup de gens, tu vois, dans le quartier. Voilà. Kaou, la rahmou, tout le monde. Donc, une pensée à ces gens-là aussi.
1: Qui se reposent en paix.
0: Voilà, et puis voilà. Hein.
2: On continue, autre morceau, on en a parlé, mais.

0: Allez, autre morceau aussi, tiens, 4-4-2.
1: Quand je sors du Gastos, celui-là, faut pas prendre le volant avec.
0: Ah non, on l'écoute à la maison tranquille.
1: Ah,
0: je réveille les voisins.
2: Voilà,
3: on dans le chou direct.
0: Alors, quel état d'esprit tu es avec 4-4-2? À quoi tu penses? Quelles sont les premières images que tu as tout de suite en tête?
1: Celui-là, c'est voiture.
0: Voiture.
1: Voiture.
0: Voiture.
1: J'ai dit, j'ai pas de son encore qu'on écoute en voiture, enfin, dans. Dans ma vision.
0: À ce moment-là, on est en 2017, je crois.
1: Voilà.
0: Donc, il fallait un son comme ça.
1: Un son comme ça. Tête d'arabe trop cramée.
0: On continue.
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0: 2021.
4: La
1: queue. Sois pas choqué.
0: Ça s'est fait dans le studio si Planète Rap.
1: Je suis venu ici. Hein. On a sali. Hein.
0: ZKR, Panenka.
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0: C'était au moment de la sortie de la Sampitax.
1: Ouais, je sortais la Sampitax et lui il sortait dans les mains. Ouais. C'était le 8, c'était quel mois? Je m'en rappelle plus.
0: C'était le 8 janvier, 8 janvier 2021.
1: 8 janvier 2021, ouais. Grosse dédicace à ZKR et à DJ Belek. C'est eux qui m'ont invité. Je leur ai dit, les gars, est-ce que vous pouvez me donner, on sort le même jour? Il n'y a pas moyen de gratter un jour dans votre Planète Rap.
0: Un peu de force.
1: Ouais, non, ils m'ont donné un jour. Je dis, les gars. J'ai demandé à DJ Belek, je lui ai dit, ouais, est-ce que tu peux me donner un jour dans votre Planète Rap? Il m'a dit, vas-y, je vois avec ZK. Et m'ont donné un jour, on est venu, on a pondu cet ovni ici dans vos studios.
0: Et donc, bon souvenir.
1: Toujours bon souvenir, bien sûr.
0: Toujours venir ici.
1: Bien sûr, merci.
0: C'est bon souvenir.
1: Merci pour l'accueil, l'hospitalité, merci pour tout.
0: On continue.
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0: Ça, c'est le 8 mars. Mais c'est sorti, hein. Récemment, et c'est dispo sur le projet. Le 9.
1: Le 9.
0: Le 9. Donc, ça, tu penses à quoi? Au 8 mars, forcément.
1: Ça, c'est quand on m'a jeté à l'isolement. On m'a jeté à l'isolement le 7 mars, et le lendemain, j'ai écrit ça.
0: Avec des petits papiers.
1: Petit papier sur ma table à l'isolement, cellule numéro 9 en bas. Lino, tu te rappelles, Tortue, tout le monde, les gens du Détroit.

0: Donc, et puis ouais, franchement, ils vont. À la limite, ils peuvent faire, ouais, comme j'ai entendu tout à l'heure, oui, il y a des. Nous, en fait, notre PC de sécurité, on marque les voleurs, on a des photos des voleurs, mais quand c'est des gros délits.
1: Là, oui, mais c'est en privé, ça, quoi, c'est pour les reconnaître.
0: Oui, c'est ça, c'est en privé entre nous, quoi.
2: C'est pas un vigile sur la vitrine.
3: Photo, Gévin. C'est comme ça qu'ils t'ont rechopé la fin d'après. Bah, c'était retourné, toi.
4: Non mais c'est, bah, je comprends très bien ce que tu dis parce que j'ai, moi j'ai quelqu'un dans ma famille qui bosse dans un magasin de vêtements, pareil. Et dans à côté du PC sécurité, effectivement, ils ont quelques têtes qui sont affichées, mais évidemment c'est pas à la vue des clients.
3: Hein. Là il y a Romano de Skyrock, il y a Geeky de Skyrock.
4: Ouais, c'est ça, c'est ça.
1: Non mais moi je me suis fait, moi je me suis fait choper qu'une fois et encore j'ai embobiné la femme et puis.
5: T'as dit j'ai oublié.
1: Ouais, j'ai oublié de le scanner et en plus ça, de ça la meuf une semaine après elle était plus là, ils ont dû la virer parce que ça m'avait énervé.
0: Ouais, mais après, tu sais,
6: t'as réussi à la faire virer, quoi.
0: Il y a peu de chances que ça soit ça, mais tu sais, c'est aussi dans notre rôle de dire oui, ok, d'accord, on sait que t'en as pas fait exprès, mais c'est pour aller dans ton sens et pour pas que ça se
1: passe. Non, non, mais moi, c'était pas une agent de sécurité, moi, c'était une caissière. D'ailleurs, je sais pas pourquoi elle a ouvert sa gueule, tu sais, c'est.
7: Mais là, c'était les meufs qui surveillaient les caisses automatiques.
1: Non, mais non, elle surveillait rien du tout, elle était à la caisse normale, la caisse automatique, elle était en face, j'ai envie de lui dire, mais fais ton taf et me casse pas les couilles.
5: Non, mais l'autre,
3: c'est lui qui vole, c'est la faute de la caissière.
1: La meuf, qu'est-ce que tu fais? J'ai envie de dire, mais qu'est-ce que tu
3: fais? Elle est corporate.
7: Elle travaille là. Hein,
3: bah, moi, s'il y a quelqu'un qui.
1: Elle est corporate, mon cul. Bah, de toute façon, je te dis, même pas deux semaines après ou une semaine, elle était plus là.
0: Les caissières, enfin, les hôtesses de caisse, elles sont formées justement au vol. Voilà. Et en fait, à partir du moment qu'elles passent devant toi, elles sont dans l'obligation, en fait, parce qu'elles sont sous caméra elles aussi. En fait,
1: non, non, mais c'était une connasse, parce que, pour te dire à quel point la meuf, elle est connasse. Non, mais je t'explique, parce que, en fait, c'est,
3: elle est pas connasse, elle fait son travail.
1: C'est les magasins, tu sais, les magasins à Paris, c'est pas comme les grandes surfaces. Je parle des magasins dans Paris, tu sais, c'est comme des grandes supérettes en province, tu vois.
5: Ouais, c'est ça.
0: Oui, oui, oui, je comprends.
1: Et, en fait.
3: Des magasins de ville, quoi.
1: En fait, la meuf, ce qui s'est passé, c'est que, moi, j'ai passé mes articles, machin. Je vais pour sortir. Je discutais en plus avec le directeur du magasin, tu vois, parce que Romano est
5: oh mais genre, directeur. Non mais le mec.
3: Non, tu discutes avec le mec, tu vas voler.
5: C'est
3: ça,
5: non mais c'est
3: ouf.
5: Ça.
1: Bah évidemment.
4: Mais plus c'est gros, plus ça passe.
1: Ouais, non mais c'est ça. Tu sais, si tu commences à faire le mec qui regarde partout. Là, moi je le faisais. Et la meuf, en fait, cette salope, elle a été à ma.
5: Arrête la pauvre.
1: Elle a été à ma caisse automatique. Et elle a ressorti, tu sais, ils ont un système pour ressortir le dernier ticket.
7: Ah ouais.
1: Et la meuf, elle fait monsieur, monsieur. Et au départ, moi, je calcule même pas, tu sais. Mais elle me dit monsieur avec le vin.
4: Oh. Avec le vin.
1: Ça je dis oui. Elle dit ouais, vous avez pas scanné
5: le cubi.
1: Le cubi, le fameux cubi.
5: Mais
1: en même temps,
5: je
1: leur ai mis tellement de douille.
0: Avec, tu peux en payer un. Est-ce que justement elle a pas fait ça parce que tu parlais avec le directeur justement et qu'elle devait au moins.
1: Ah j'en sais rien, mais toujours est-il que
3: elle a bien eu raison.
1: Bah ouais, mais malheureusement pour elle, je te dis, une semaine après, la meuf était plus.
3: Elle a une promotion, elle est partie dans un autre.
1: Ah non, mais je lui souhaite, tu sais, je lui souhaite pas de. La meuf, ouais, elle a peut-être été mutée, tu vois, ou j'en sais rien, il y en a tellement de magasins.
3: Et toi, dans ton magasin, t'as combien de. Je sais pas, par semaine, tu chopes combien de voleurs en moyenne, je sais pas, ou par mois?
0: En moyenne? Bah en fait, on est en équipe, mais on est souvent, quand vous voyez un agent de sécurité ou deux en arrière-caisse, on est souvent 3-4 dans le magasin. Nous, ça tourne. En fait, on va pas au nombre de voleurs, mais surtout au chiffre, en fait. Comme on a un chiffre.
3: Et alors, chiffre, ça fait quoi?
0: Nous, on tourne dans les 2 à 3 000 euros de récupération par mois, à peu près.
3: D'accord.
1: Mais tu sais le montant total de la fauche sur un mois, par exemple, dans ton magasin?
0: Ouais, ça tourne entre 2 000 et 2 500 euros.
1: C'est un grand magasin, grand.
0: Ouais, c'est un grand magasin.
3: Ah,
0: ouais.
3: Énorme.
1: Ouais, j'aurais pensé plus.
4: C'est vrai,
3: Ah, parce que 2000 euros, Romano, il le fait en une semaine, lui. Hein.
1: Non,
0: en vrai,
1: pas non plus.
0: Il suffit d'un petit magasin et que ça se vole bien. Hein. Enfin, tu sais, un iPhone, c'est déjà 1000 balles.
5: Ouais, c'est clair. Mais il y a une
4: galère de voler un iPhone, quand même.
0: Ah, ça, franchement, il y en a qui sont malins.
1: Hein. Non, mais ils volent pas les faux, là, qui sont, tu sais, ceux qui te présentent.
4: L'exposition.
1: Ouais, tu sais, c'est
0: vraiment
1: très
0: gros. C'est dans les téléphonies.
5: Mais il y a une marge dans les magasins, il y a une marge de vol. Moi j'ai toujours entendu.
3: Ah bah, payes le vol, oui, dans les prix, dans le prix que les gens honnêtes comme nous payent.
0: Ah oui, il y a une marge de. Pas de vol, mais de. Comment t'expliquer ?
4: De perte.
5: De perte.
0: Ouais, de perte, ouais.
1: Ouais, de perte, de casse.
3: Donc en gros, on paye nous les gens honnêtes comme moi.
0: Ah mais c'est pas prévu pour une aussi grosse perte en fait. La perte du magasin, c'est prévu pour tu sais, tout ce qui est consommable. Tous les produits qui sont. Alimentaires.
1: Non, mais qui sont abîmés. Par exemple, quand la meuf ou le mec met en rayon des yaourts, il éclate un pack de yaourts, bah, c'est intégré dans le prix de vente,
5: ouais.
1: En fait.
5: Ouais.
1: C'est la casse et la perte.
3: Après, l'autre jour, au resto, je pensais à toi, Marie, à un mec, il était complètement bourré, il a acheté une bouteille.

0: de vin, elle est tombée par terre.
1: Oh, cher.
2: T'as pensé à moi, mais moi, ça, je lui hurle dessus. Hein. Je lui dis gâchis. Ça va pas du tout. Hein. Vraiment, moi, je suis pas tombé.
0: Les gens qui étaient dégoûtés, c'était l'hôtesse de caisse qui a été obligée de prendre sa pierre, de nettoyer.
2: Oh,
3: bah, tu vois, bah, ça, c'est le truc.
0: Ça pue à la mort.
3: Pour les cons, pour qu'on les mains pourries, bah, moi, je paye aussi, tu vois.
0: Ouais, mais nous, on paye pour tes vols à toi.
2: Ouais,
0: aussi,
2: pas forcément.
3: Non, mais moi, je vole plus, moi. J'ai arrêté, maintenant, je laisse payer carriole.
1: Attends, je reviens dessus rapide, là, mais celui que t'as vu, là, ou enfin, l'histoire que tu connais, là, du mec qui a volé un iPhone, il avait fait comment?
4: Je pense pas, je peux le dire parce que c'est trop facile en fait.
1: Ah, c'est vrai?
4: Dans les magasins, c'est. Les mecs, ils sont ingénieux dans le sens où. Je paniquais après tous les gars.
3: Normalement, tous ces produits-là, ils sont sous vitrine.
1: Bah, c'est ça en fait. Comment vous voulez un iPhone?
4: Non. Dans les magasins qui sont pas spécialisés téléphoniques, qui vendent des téléphones mais qui sont pas spécialisés. Genre, si c'est pas un Orange, j'avais fait faire un truc. En gros, nous, on a des vrais téléphones. Mais tu sais, avec des antivols et tout ça, c'est des vrais téléphones.
3: Ah, les trucs sur les machins de présentation, là?
4: Ouais, les présentations, c'est des vrais téléphones. Ah ouais. Attends,
0: ah oui. C'était des faux, bah non.
3: Ah non, mais ouais, dans plein d'endroits, moi,
1: si tu l'arraches, t'as une alarme qui sonne dans tous les sens.
3: Ouais, le truc, il est relié, tu sais, il est attaché.
4: Ouais, c'est ça. Il est attaché, mais il y a des moyens de l'enlever, quoi.
1: Ok. Ouais.
0: Ok.
3: Alors, attends, je précise.
0: Merci, monsieur de la sécurité. Merci, Benjamin.
3: Parce que j'aime pas qu'on me traite de menteur.
0: Non, mais de voleur.
3: Non, mais ce que David, il dit, Romano, tout ce que tu racontes, c'est du mytho, ton histoire de l'iPad. Demande à. Putain, mais.
5: Ah non, si,
3: ça, c'est
5: vrai,
3: hallucinant
5: ouais.
3: Que. Bah, pour, déjà, j'aurais. Je veux pas dire.
0: Il est énervé, écoutez, comme il est énervé.
3: J'ai du talent, mais putain, mais je serais vachement quand même imaginatif d'aller chercher une histoire.
2: Ah ouais, c'est clair.
5: Parce qu'il m'a montré les mails, il m'a montré la gueule du mec et tout.
3: Ah, mais j'ai même les vidéos. Moi, j'y crois pas du tout.
5: Hein?
0: Il a quel âge, le mec?
5: Il a 18 ans, même pas.
3: Ouais, non, peut-être un peu plus, 25.
5: Ah ouais?
3: Ouais, je pense.
5: Ah, je pensais qu'il faisait moins, moi.
3: Bah, écoute, je sais pas, mais il a une gueule de con.
5: Ah non, parce qu'il est au bahut.
3: Non, il est pas au bahut, parce que je m'étais. En fait, il y avait un bahut pas loin, je me suis dit, tiens, je vais aller voir au bahut ici. Mais vu qu'il avait mis son adresse mail, je me suis dit, peut-être le mec est vraiment con jusqu'au bout, et il est dans le bahut d'à côté. Donc j'ai été voir dans le bahut, tu sais, j'ai montré la gueule du mec. Et en fait, c'était pas un mec du bahut.
0: Médeline, tu veux qu'on fasse une descente? Hein, on va aller chercher les paillettes de Romano. On va aller voir le voleur.
2: Elle veut t'aider, Médé.
0: Tu veux qu'elle vienne avec toi, Romano?
3: Pourquoi pas sur le coup?
0: Ah, tu vois, tu l'aimes bien.
3: Ouais, non, je vais pas dire que je l'aime bien, mais bon, c'est le pays.
0: Tu la kiffes. Hein. Bon, merci, merci, monsieur Sécurité. Merci, Benjamin, du coup de fil, en tout cas.
4: Il n'y a pas de souci.
0: Et là, tu passes en sécu, là, en nous écoutant, ou t'es rentré à la maison?
4: Ouais, c'est ça. Non, je suis au boulot, là.
0: D'accord. Tu surveilles quoi ce soir?
4: Je suis plus dans les magasins, mais je suis sur un site sensible et il faut pas dire où est-ce que je travaille.
2: Ah, ouais, dis-moi.
0: Okay. Ah, d'accord, ok, c'est un truc sérieux, très bien.
2: Et puis, faites gaffe quand vous volez, parce qu'il y a Lily qui disait, ouais, quand elle travaillait et tout ça, en fait, ça prenait sur sa paye. C'est parce qu'elle avait
3: mais ça, normalement, ils ont pas le droit.
4: Non, c'est faux, c'est interdit ça.
3: Alors, c'est interdit, mais moi, je peux te dire que la gothique, je vais pas dire où elle travaillait. Elle travaillait dans une station-service, et à l'époque, s'il y a des mecs qui se barraient, par exemple, tu sais, ils faisaient le plein, ils se barraient. Elle devait compléter le trou dans la caisse de sa poche, ouais. Hein. Et c'était illégal, hein. Ils ont de l'argent, hein. C'est pas un truc station service indépendante.
1: En plus, elle est à la caisse, le mec il est dehors, le mec il
0: Donc c'est interdit, on nous confirme ce message là.
3: Même si toi par exemple t'es au taf, moi ici je casse la table de mixage,
0: on te la fait payer.
3: Non, Skyrock a pas le droit. Ben non. Ah non, si tu casses un truc de ton travail.
0: Tu casses, tu payes, tu m'as déjà expliqué.
3: Ah ouais, mais ça, non, mais moi, c'est à titre perso si tu viens chez moi.
0: Tu casses,
3: moi,
0: tu
3: je suis
0: payes.
3: Pas une société, moi. Je suis un particulier, monsieur.
1: Ah, monsieur.
3: C'est-à-dire que là, je renverse la table du mixage et le casse.
0: Tu payes.
3: Non.
1: Vas-y, essaye.
3: Si tu essayes de me faire payer, je porte plainte, tu l'auras dans le cul.
0: Tu payes.
3: Le droit du travail.
0: Merci, Benjamin, on t'embrasse. Et puis, bon courage au boulot. Hein.
4: Merci.
0: Et on t'envoie ton t-shirt Skyrock au Mans dans cette
2: bisous.
0: Bisous à toi.
4: Ouais, okay.
0: Il y a David qui arrive dans un instant qu'on va retrouver avec nous. David qui va nous expliquer pourquoi il demande à des mecs de venir faire l'amour à sa femme. Ah. On va le retrouver dans un instant, David.
1: En tout cas, il est gentil.
0: Oui.
2: Effectivement.
0: David, tu es candoliste.
1: Il est sur la 6, non?
0: La 6.
6: Ouais.
0: C'est là, sur la 6. Oui, donc David, tu demandes à des hommes de venir faire l'amour à ta femme.
6: C'est ça.
0: Bah, tu vas nous expliquer pourquoi, t'as 5 minutes.
6: Ouais, bien sûr, ouais.
0: Bon, écoute, tu bouges pas, reste avec nous. Juste avant, on a Alexis. Mais oui, Alexis, on va s'occuper de toi, là. Puis t'es avec nous depuis tout à l'heure. Donc, toi, tu retournerais pas au magasin pour dire j'ai volé. Ça, on le sait déjà. Mais c'est pas du tout pour ça que tu nous appelais, toi, Alexis. Hein.
3: Et David, il continue à dire que je suis un mytho, hein.
0: Super, vas-y.
3: Alors, tiens, énerve-le, rends le dingue, vas-y. David, monsieur, je sais tout. Comment il est rentré dans ton iPad? Bah, il n'y avait pas de code. Tête de cul.
0: Bon, alors, Alexis, 25 ans.
3: Non, mais dis donc.
0: Et donc, tu nous appelais. Ah oui, t'es malade, c'est ça. Explique-nous pourquoi. Parce qu'on peut vous aider pour tout ce que vous voulez, même si vous avez une maladie.
2: Ouais.
0: Et a priori, le témoignage va être un peu dur à entendre. Je tiens à prévenir les oreilles sensibles. Qui écoute Skyrock ce soir?
2: Je le sens bien arrivé.
0: Vous êtes prévenu. Alors.
7: Bah écoutez, vous avez vu juste hein, sur le fait que, en fait, dès que je rencontre quelqu'un, ça superpose une relation et en fait c'est, on va dire un peu infini jusqu'à temps que je me sente bien avec la dernière personne et forcément un jour elle s'en rend compte et je vais jusqu'au bout quitte à ne plus avoir d'option pour ne pas avouer la chose. Mais au bout d'un moment, bah, c'est bloqué, quoi.
0: C'est que je n'ai absolument. Je sais pourquoi tu appelles.
3: Non,
0: je sais
3: moi
0: pourquoi.
3: Non plus, hein.
0: Je sais pourquoi tu appelles. Je connais ton problème, mais tel que tu l'as expliqué, j'ai absolument rien compris.
1: Non mais fais simple. Il y a pas de
7: faut que je vous donne un exemple concret. En gros, Alexis,
0: dis-moi si je me trompe. En gros, tu peux pas t'empêcher de tromper ta meuf, quoi.
7: Bah, c'est ça, ouais.
0: Voilà.
1: Ah ouais,
0: c'est même plus simple de je superpose des autres options.
1: Ah, il a voulu nous enrober le truc, c'est comme il fait avec ses meufs, là.
2: Non, mais en fait, c'est, ouais, c'est sur les fins de relation, et tout, c'est pas dire au revoir.
0: À nous,
2: quoi.
0: Tu peux tout nous dire, Alexis, ouais. C'est que, mais est-ce que tu le fais, ça peut être à n'importe quel moment, genre, t'es très très très amoureux d'une meuf, t'es avec elle, et puis tu vois une autre meuf dans la rue, là, tu peux la tromper, ou alors, est-ce que tu le fais sur une relation avec, bon, t'es avec une meuf, mais tu sens que c'est un peu la fin, et là, tu rencontres une autre meuf, et tu superposes un peu les deux relations.
7: En fait, en général, c'est au début d'une relation. En fait.
3: À peu près.
2: Non, c'est, mais j'ai compris.
0: C'est-à-dire que t'es au début d'une relation avec une meuf et tu l'as fait cocu dès le début.
7: Ouais, c'est ça.
0: Ah oui, t'es avec une meuf et tu l'as fait cocu direct.
3: Hein?
0: Quoi?
2: J'ai fait un cri. Oui, ok. Mais quel est l'intérêt du coup? Parce que t'es au début de la relation, normalement.
0: Il est malade, c'est une maladie, Marie.
2: Non, mais normalement, le début de la relation.
5: Il dit plus rien, le pauvre.
2: D'accord, ok, merci. Le début de la relation, t'essaies de monter un truc avec la personne, c'est bizarre quand même d'aller voir d'une autre nana directe. C'est simplement que t'aimes la séduction et de choper la personne.
0: Marie.
1: Transformer Marie.
2: J'avais plus d'air.
0: Tu transformes,
2: j'ai failli mourir. Romano, viens me faire un petit peu de bouche à bouche.
3: Tu transformes.
0: Vas-y. Non, mais calme-toi, Marie.
3: Ça commence à se savoir. Je vais te bourrer après. Je vais partir en coma éthylique.
2: Ah, pardon, putain, je suis
3: C'est moi qui va falloir réanimer.
2: Pour Cédric, ouais.
3: Ouais, non, moi, c'est que je comprends rien à ton histoire depuis
1: le
0: début. En gros, quand il rencontre une meuf, même s'il est avec une meuf, il fait cocu la première
3: fois. Ton premier problème, c'est de s'exprimer, quoi.
0: Non, mais tu sais pourquoi tu.
3: C'est incompréhensible.
0: C'est pourquoi tu nous as dit ça comme ça, Alex? C'est parce que t'as dû être obligé de te justifier par rapport déjà à des meufs qui ont découvert que tu les faisais cocu.
7: Bah oui, forcément.
0: Ouais, donc mais nous tu peux nous parler normal. Hein.
1: Tu peux y aller normal avec nous.
7: Oui.
0: Ouais. Tu peux te dire normal.
1: T'inquiète.
0: On va pas te demander de compte, Alexis.
2: Mais t'as fait ça combien de fois, tu sais?
7: Bah en fait là, je me rends compte que c'est un truc qui se répète tout le temps, quoi.
0: Donc à chaque relation que t'as eue depuis que t'as des relations, je sais pas, t'as 25 ans, disons que ça fait. Oui, ça fait depuis, bon, disons, 10 ans que t'as des relations avec des meufs. À chaque fois, tu sors avec une meuf, mais si t'en trouves une autre, t'y vas, quoi.
7: Bah, pas la première vraie relation que j'ai eue, ça s'est pas passé comme ça.
0: Ah, d'accord.
7: Et ouais, sinon,
0: mais t'es cocu, la première relation, ou pas?
7: Oui.
0: Ah, tu vois. Donc, t'as été cocu, hein. Et donc maintenant, maintenant, ça a cassé un truc en toi, tu pensais que l'amour, c'était tout beau, tout rose. C'était la vie de rêve, etc., etc. Et tu t'es rendu compte, mais il y a peut-être de ça. Hein.
2: Ouais. Bon. Ok. De toute façon.
1: Ok.
2: Les meufs, tu les cherches parce que tu dis si tu tombes sur une nana, dis full. Mais en fait, tu les cherches les nanas. C'est-à-dire que la première que t'as, en règle générale, c'est toi qui l'as draguée, j'imagine, non? Ou ça arrive dans l'autre sens? C'est possible.
7: Bon, ça arrive aussi dans l'autre sens, mais.
2: Ok. Mais après, tu te mets avec la nana et direct t'enchaînes un autre truc de séduction avec l'autre.
7: Bah. En fait, on se met pas ensemble tout de suite, mais j'ai l'impression que c'est pas forcément clair aussi de son côté dès le départ.
2: Bah c'est toi qui est pas clair déjà dès le
0: oui,
2: départ.
0: Oui, déjà comment tu veux que la meuf soit claire,
7: oui,
0: c'est
7: aussi,
0: toi
7: t'es
0: oui,
7: pas, non,
1: pas très clair.
2: Et tu le dis à la deuxième en général que t'as quelqu'un ou pas?
7: Non.
0: Ah oui, en fait t'es clair avec personne toi.
3: Mais comment tu fais
2: à ce rythme-là, tu t'arrêtes jamais. Hein.
3: Hein, comment tu fais pour retrouver autant des meufs?
0: C'est la bogositude, Romano, je t'expliquerai.
3: Ah, écoute, peux j'attends de voir, ouais.
0: On va aller dans la rue, Romano, on va aller à la terrasse d'un café et tu verras.
3: J'attends de voir.
0: Je te montrerai comment séduire.
3: Avec plaisir. Non, mais sérieux, comment tu fais pour avoir trouvé autant de meufs?
7: Bah, je sais pas, ça se fait un peu tout seul.
0: C'est ça.
3: Ouais, non mais d'accord, mais c'est
2: pas vrai. Non mais genre, elle te drague comment
1: elle marche dans la rue.
0: Moi je marche dans la rue, elle m'arrête.
3: Les meufs, genre, elles te suivent dessus quoi.
0: Parfois elles s'agrippent à moi comme ça.
2: Oui, mais toi tu es dit fou là.
0: Mais non, mais elles ne savent pas, elles ne savent pas, Marie.
2: Non mais comment tu te fais draguer par
3: elle? Il y a bien un truc, tu vois, c'est toi qui vas les chercher, tu vas sur des applis, tu vas en soirée, je sais pas.
7: Non, non, même pas, ouais, c'est des soirées, des rencontres, des trucs comme ça quoi.
0: Ouais, mais attends, est-ce que ça te pose un problème?
7: Bah là oui, c'est en train de me poser un problème parce qu'en fait, arrivé à un moment où genre je me rends compte que je suis vraiment attaché à justement à la dernière là et
0: t'as peur de refaire la même chose.
7: Et je veux plus refaire la même chose parce que j'ai compris que ça fait du mal en fait et puis même à moi au fond ça me fait du mal aussi de voir le mal que ça fait.
0: D'accord, ok, je comprends.
7: Et puis je sais le mal que c'est parce que je l'ai vécu aussi donc.
0: Ouais, mais ça a peut-être cassé quelque chose en toi et c'est peut-être pour ça que tu fais ça. Hein.
2: Ouais, mais faut pas se venger sur les autres. Tu
0: c'est
2: vois,
0: pas, c'est une vengeance inconsciente, Marie.
2: Ouais, mais c'est complètement.
7: Ah oui, non, mais c'est.
2: Ça fait combien de temps que t'es avec ta meuf là?
3: Il est malade, le pauvre.
7: Là, ça fait 6 mois là.
2: 6 mois et t'as pas bougé une oreille.
0: Pour l'instant, t'es clean.
7: Si, justement, c'est que ça s'est fini il y a 2 jours.
2: C'est pour ça.
7: D'ailleurs, je suis en route d'affaires, j'ai fait 2 heures de route, je suis content.
2: Et elle l'a su.
7: J'assume.
0: T'es en route, j'ai pas compris, c'est coupé.
7: J'ai dit, d'ailleurs, je suis en route pour aller lui rendre ses affaires. Là.
0: Ah, d'accord, donc c'est fini.
7: Ouais, c'est ça.
0: Ça te fait de la peine, t'as fait de la peine?
7: Bah oui. Ouais,
2: peine, ouais, mais elle, tu vois, tu l'as trompée au bout de combien de temps, elle, par exemple?
7: En fait, quand on se parlait déjà par message, j'étais déjà avec quelqu'un.
0: Ah d'accord, oui. Donc
2: ah ouais, non, mais c'est ça, c'est ce que je te dis, c'est sans fin le bordel. Ouais. Et elle l'a su comment, qu'elle était cocu, elle?
7: Elle a fouillé dans mon téléphone, il y a 2 heures de ça, là. Et puis j'ai même pas cherché à supprimer quoi que ce soit.
0: Donc ouais, donc en fait, là, tu viens juste de te faire larguer, c'est ça qui te fait réfléchir et tu te dis pourquoi j'ai fait ça? Parce qu'en fait, t'étais bien avec cette meuf.
7: Bah ouais.
0: Mais c'est quoi? C'est juste envie de. C'est envie de séduire ou c'est juste envie de baiser? C'est quoi en fait que t'as?
7: Je pense même pas que ce soit l'envie de. Envie de sexe, je pense que c'est même pas ça.
2: C'est une envie d'être aimé et d'être considéré.
0: Il y a M47 qui dit un truc pas con, il dit c'est une blessure narcissique. Il fait payer aux autres meufs la blessure de la tromperie de sa première meuf. Écoute, je sais pas si c'est ça, mais moi je pense qu'il y a un peu de ça.
2: Et peut-être juste dégoûté un peu par le couple. Il se dit que ça va pas tenir et tout ça. Ça, c'est possible. Hein.
7: Bah là, avec la dernière, en plus, elle arrêtait pas de me dire qu'elle savait pas si elle était prête à recevoir et à donner de l'amour. Enfin, dès le départ, j'étais au courant en plus, hein, mais.
2: Et t'as eu combien de relations dans ta vie au final? Parce que ça.
7: De relations sérieuses, j'en ai eu deux.
0: Ah, deux relations sérieuses. Ouais. Donc il y a eu la première qui t'a fait cocu et une autre derrière que tu as fait cocu.
7: Oui. Ouais, voilà.
0: Bon, alors qu'est-ce qu'on fait pour Alexis, si vous avez des idées dans
3: Là, le problème, c'est que t'es un malade, mec.
1: Ah, mais mec, c'est dans ta tête surtout. Donc en fait, faut que t'arrêtes et que t'arrêtes.
0: Oui, mais ça va pas lui apporter une solution, Alexis.
3: Si, en fait, la décision, elle vient que de toi, en fait.
1: Bah ouais, c'est toi qui choisis au final. Ouais.
3: C'est qu'il faut que t'arrêtes de faire le con.
1: Donne la chance à ta relation.
2: Non, mais déjà, si tu te poses la question maintenant, c'est que ça te fait souffrir et tu vas peut-être te dire finalement, bon bah, il faut quand même que j'arrête d'être con, quoi.
0: Il y a Jenaël qui nous laisse un message. C'est le genre de mec qui va faire cocu toutes ses meufs. Il va se faire choper et à 50 ans, il va être célibataire, il sera tout seul, il se plaindra. Ouh, elle est pas contente, Jenaël.
2: Ouais, mais je suis assez
3: d'accord. Non, mais dans un sens, elle a pas tort. C'est à toi, en fait. Ouais. C'est en fait à toi d'avoir le déclic. Par exemple, quand tu vas en soirée et que t'as une meuf, ne laisse pas de porte ouverte.
5: Voilà. Ouais, déjà, t'es conscient du problème. Donc,
2: Mais c'est clair. Mais surtout, ce qui est bizarre, c'est quand tu démarres une histoire avec quelqu'un, direct, tu l'as fait cocu. Tu vois, au bout d'un moment,
3: Non, mais toi, je pense que si toi, y a une meuf qui te plaît, t'as envie de te la faire, quoi.
0: Ouais, mais c'est même pas le cul. Par contre, Lancelot, lui, il assume complètement. Hein. Lancelot du 35, lui, c'est juste pour baiser un maximum de meufs. J'adore ça. Même quand j'ai une meuf avec moi. Donc même quand t'es en couple, toi c'est juste pour baiser.
2: T'es une
0: bête de sexe.
3: Ah parce que toi tu les baisses pas toi, David?
0: Non, il Alexis. S'appelle
3: Alexis, pardon.
7: Ah oui.
0: C'est clair que si tu l'appelles David, il va pas répondre.
3: Non, mais tu les baisses pas, les meufs.
0: Parfois, t'as séduit des meufs que t'as pas baisées.
7: Ah,
0: ouais.
7: Si, en général, ça match.
3: Ah oui.
0: Ok, oui.
3: Ah d'accord, ouais, parce que j'allais dire, c'est d'autant plus con.
2: Mais tu tombes plus amoureux, en et fait,
7: ouais.
2: Depuis ton ex.
7: Ouais, du coup, c'est devenu vraiment un problème, parce que c'est en rencontre. Et,
0: ça va être compliqué d'avoir une relation, sauf si la meuf est très tolérante.
2: Chasseur, quoi. Le gars.
0: Ouais. Ouais, c'est ça, t'es un peu un chasseur. Ouais. Qu'est-ce que tu voulais demander aux auditeurs, aux auditrices de Skyrock, toi, Alexis?
7: Bah, c'était savoir si c'était un problème qui arrivait quand même à d'autres personnes.
0: Bah, vous avez connu ce problème, vous êtes amoureux, mais vous pouvez vous en parler, vous avez cocu. Hein?
2: Vous,
0: bah, vous nous dites.
2: C'était clair.
0: Voilà, donc oui, c'était clair.
2: Oui.
0: Donc, vous ne pouvez pas vous empêcher de faire cocu, même si vous êtes amoureux. Vous nous en parlez. Tu parlais de David, Romano. David, c'est le candoliste.
3: Ah, bah voilà.
0: Alors, on va savoir pourquoi il est devenu candoliste.
3: Ouais.
0: Donc en fait, David va nous expliquer. On a nos.
3: Et tu vas voir pourquoi.
0: Notre clash de la drague à retrouver
3: aussi
0: sur Skyrock. Vous êtes prêts les deux clashers?
5: Moi, je suis prêt, ouais.
0: Cédric, Romano. Ouais. Dans un instant, allez, on découvre vos méthodes et appelez-nous pour Alexis et pour tout le reste aussi. On est là jusqu'à minuit, c'est Radio Libre sur Skyrock et c'est Nueva York qu'on va écouter là tout de suite.

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2: Et Noé Vaillol, tout de suite, c'est Bad Bunny sur Skyrock avant le clash de la drague. Romano et Cédric vont nous expliquer comment draguer, nous faire la démonstration en direct.
3: Ouais.
2: Vous êtes prêts, vous êtes chauds. Et ben nous aussi, préparez-vous. Et puis bon, le reste, vous nous appelez, on écoute Noé Vaillol.

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4: Mais oui, 21h minuit, on est là en direct tous les soirs. Profitez-en, vite faire le clash de la drague parce qu'il est tard déjà. 23h03, profitez de la soirée, vous passez vos soirées avec Skyrock, c'est bien. On salue aussi tous ceux qui nous écouteront en replay sur les podcasts de la Radio Libre. Vous êtes salués, mais c'est encore mieux quand c'est en direct. 21h minuit, branchez-vous sur Skyrock. On est là en direct, 23h07. Romano va vous annoncer en exclu ce soir.
1: Oui.
4: Quelle est sa méthode de drague pour ce soir?
1: Alors, ce week-end, j'ai été à la piscine.
4: Oui.
1: Et j'ai l'impression que j'ai chopé une mycose au sexe.
4: Oui.
3: Sympa.
1: Et j'aimerais montrer ça à la famille et qu'elle regarde ça de près, éventuellement qu'elle me la suce, tout ça quoi.
2: Ah, je veux bien moi aussi.
1: Tu veux me sucer ma mycose?
2: Ouais, je veux bien, ouais, fais voir.
5: Ah, mais quoi, il a touché le pédiluve, ton sexe?
1: Je me suis baigné dedans, même, Marie.
4: Bah oui, pour Romano, c'est un grand bain. Hein.
5: Bah oui, c'est ça.
4: Cédric, quelle est ta méthode après cette méthode délicate comme on l'aime?
3: Bah moi c'est Samy qui m'a inspiré, je me suis mis à la musculation ce week-end et j'ai musclé mon sexe et du coup j'aimerais bien montrer mon sexe tout musclé à la femme de la famille.
1: Sur moi quoi.
3: Bah non.
4: Ah si, il montre son sexe aussi.
3: Bah non, mais ça n'a rien à voir, moi il est musclé. Toi tu l'as pas musclé ton sexe.
5: Ouais, c'est vrai.
1: Il est mycosé.
3: Toi il a une maladie.
4: Bon, dans un instant on aura David. Il y a David avec nous qu'on va retrouver en direct. Il y aura Flo aussi. On va revenir au vol, tiens, parce qu'on parlait des vols là tout à l'heure avec l'anonyme qui vole des déos.
5: Ouais.
4: Ouais. Et puis bah pour tout le reste, bah vous avez la parole jusqu'à minuit, profitez-en, appelez-nous. Hein. Alors attention, Romano, Cédric, c'est parti, c'est l'heure de clash, on y va.
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4: Allez, on va commencer avec toi, Cédric. Premier coup de fil. Allez, pour ce clash de début de semaine. Le clash du lundi soir. On fait un bilan de la semaine dernière quand même. Qu'est-ce qui s'est passé?
3: Pas la peine, c'est passé ma gueule, tranquille.
1: Bah, il a tout perdu.
3: Voilà, ça sonne. Chut, allez, chut.
4: T'as perdu tous les clashs.
1: Mais nul, il était nul à chier.
3: Tu parles, allez, ta gueule.
4: Trois, t'as perdu comme ça.
3: Ta gueule, la famille va répondre.
1: Trois à la suite, hein.
3: Allez, taisez-vous là.
4: Bim, bim, bim.
1: Et j'espère le quatrième.
3: Allô,
1: Fabrice.
3: Allô. Oui, Fabrice.
6: Oui.
3: Comment vas-tu, mon petit Fabrice?
6: C'est qui, pareil?
3: Bah, c'est Michel, un de tes voisins. Dis-moi, je t'appelais ce soir, ta femme, elle est rentrée là?
6: J'ai pris une femme.
3: Ah bon, bah écoute, c'est toi alors qui vas avoir le plaisir de voir mon sexe tout musclé ce soir. Parce que j'ai repris la musculation. Non, mais j'ai repris la musculation là et j'aimerais bien te montrer ça.
6: Michel, c'est qui ça?
3: Bah Michel, un de tes voisins. J'ai pas très loin et j'ai le sexe tout dur et tout musclé.
6: Hein? J'ai pas compris là.
3: Je t'ai dit, j'ai le sexe tout dur et tout musclé.
6: Ah, et puis, moi, je m'en fous, moi.
3: Bah, si, je vais te montrer, justement.
6: Moi, j'appelle les gendarmes, hein, si vous
3: connaissez. Ah, non, c'est que pour toi, hein.
6: Non, mais je.
3: Ah, non, c'est. Un peu d'intimité, mon chéri.
6: Non, mais oh, eh, oh.
3: Oui, qu'est-ce qu'il y a, Fabrice?
6: Non, non, je suis pas pédé, je suis pas un genre comme ça.
3: Est-ce que t'as déjà essayé?
6: Je téléphone à la gendarmerie.
3: Ah, je suis sûr que t'as jamais essayé. Bon, Fabrice,
4: je suis pas pédé, ouais, qu'il a dit. Voilà,
5: très fort.
4: Voilà, c'est comme ça, Cédric. Ça n'a pas marché.
3: Il a pas voulu. Hein.
4: Non, t'as remarqué, il a pas voulu.
3: Ouais.
4: Il a pas voulu.
5: Ouais, ah, non. Ça.
4: Qu'est-ce qu'il y a, Romano? Ça t'a fait de la peine?
1: C'est incroyable d'être aussi nul.
3: Ta gueule, toi.
5: Attends, attends, on va voir.
1: À la limite, t'as un incroyable talent.
3: Allez, allez.
4: Essaye de serrer au deuxième coup de fil tout à l'heure.
3: Bah, je vais essayer, ouais.
4: Là, c'est le premier coup de fil de ton adversaire, Romano.
5: Ouais.
4: C'est vendredi que t'en as fait 3 à la suite.
1: Ouais, ouais.
4: T'as vendredi.
1: C'est
4: quoi, soirée, ouais. 3 appels.
1: Poum, mais là, on s'en fout pas, non.
4: 3 serrages. Allô
2: Jean-Marie.
1: Allô Jean-Marie?
7: Oui.
1: Ouais, bonsoir, comment vas-tu?
7: Ça va, c'est qui?
1: C'est Jean-Louis. Ta femme va bien aussi?
7: Jean-Louis.
1: Ouais, Jean-Louis, un copain de ta femme, elle va bien?
7: Oui, pourquoi?
1: Ouais, parce qu'en fait, d'Ivoire, j'ai un petit souci, là. Ce week-end, tu sais, avec la chaleur, là, j'ai été me baigner dans une piscine.
7: Oui, bah, c'est bien, t'as bien fait.
1: Bah oui, le problème, c'est que je me demande si j'ai pas,
7: Oui, bah non, tu ne l'as pas fait.
1: T'as, non, si, si, bah, j'ai chopé.
7: Bon, bah, allez, salut.
1: J'ai chopé une mycose à la bite, ta femme, elle va me la sucer.
3: Ah, non, il a déjà accroché, gros.
1: Putain.
3: Ah, t'as dégagé en 2 secondes.
1: Bah, t'as fait quoi, excuse-moi?
3: Elle a accéléré, gros, et bam, elle a.
1: Excuse-moi, t'as fait quoi, toi?
3: Accrochage à la gueule, tiens. Tiens, Stéphanie. Ah. Allô, Stéphanie.
1: T'as parlé un poivreau.
3: Stéphanie, comment ça va? Allô?
1: Elle veut pas te parler.
8: Sérieux, ça vous amuse?
3: Non, non, mais c'est mon pote, il est un peu bourré, je suis désolé, ça va?
8: Et ça vous amuse?
3: Bah, c'est Michel, un de tes voisins. Désolé de t'appeler si tard.
8: Bah, justement, pourquoi vous appelez si tard?
3: Bah, parce que je viens de rentrer là de la muscu et j'aimerais bien te montrer un truc.
8: Mais qu'est-ce que j'en ai à foutre, sérieux?
3: Bah quoi, j'ai mon sexe, il est tout musclé.
8: Ah, super.
3: Je suis sûr que ça va te plaire, ma belle.
8: Non, merci, non.
3: En plus, on pourrait s'amuser tous les deux, t'as l'air joyeuse, toi.
8: Ah oui, bien sûr.
3: Je pense qu'on pourrait faire des trucs extraordinaires.
8: Extraordinaire. Bah, vaut mieux que t'ailles te branler dans un coin, hein. Allez.
3: Bah écoute, si tu veux me branler, y'a pas de problème.
8: Ah, non,
3: mais j'arrive, là.
8: Certainement pas. Oui, bien sûr.
3: Et je suis en chemin, ma chérie.
8: Allez. Oui, bonne nuit.
3: Bah, on va faire... Je vais te faire passer
8: vous,
3: une bonne
8: vous
3: nuit.
8: Vous avez vraiment que ça qu'à foutre, hein, sérieux.
3: Sac à foutre, ouais, j'ai que ça qu'à foutre.
8: Ouais.
3: Justement, j'ai un peu de temps libre ce soir, mon cœur.
8: Ah, c'est bien.
3: Et je voulais te faire découvrir la jouissance à son paroxysme.
4: Oh. Qu'est-ce que tu racontes?
3: Allô?
4: Tu fais des phrases bien.
3: Ouais, bah écoute,
4: je voulais te faire la jouissance à son paroxysme.
5: Ouais, t'es pas emballé. Ouais.
3: Bon, Steph, j'arrive, ok?
2: Grosso
3: modo, grosso merdo, on va faire l'amour, quoi.
4: Grosso modo.
2: Grosso merdeux.
3: Bon, allez, vas-y.
4: Putain. Voilà, Mélibélo, on va faire l'amour.
3: Ouais, bah,
4: voilà.
2: Vas-y. Balibalo.
3: Voilà, elle est bloquée, là.
4: On va faire l'amour. Voilà. Et toujours en ligne, hein.
3: Bah, je sais, ouais, mais dès que je lui dis que qu'elle allait jouir et tout, c'était.
4: Elle est partie, ouais. T'as un sacré.
3: Ferme ta gueule.
2: C'est pas la moitié d'un con, toi.
3: Mais qu'est-ce que t'as fait, toi?
2: Bah, moi, je me suis pas fait chier, envoyer deux fois, déjà.
3: Bah, non, une fois.
2: Ouais, bah, attends. Là, c'est mon deuxième.
3: La deuxième arrive.
4: Allez, deuxième tour.
2: Je passe la seconde, comme on dit.
4: Allez. Passe la seconde avec le deuxième coup de fil pour toi. Deuxième tour du clash de la drague. Préparez-vous à voter pour votre préféré. Attendez d'abord les démonstrations. Qu'en attendons aussi.
2: Même si c'était rigolo avec Stéphanie. Joël. Allô, Joël.
9: Allô.
2: Oui, bah, c'est un copain de ton mari, il est là.
9: Mon père est mort. Donc merci, au revoir.
2: Mais non, mais c'est pas le bon numéro alors.
4: Mais pas ton père.
2: Eh, hey, oh, calme-toi, ouais, allô.
4: On est parti, là, je crois que...
2: Ah, moi, je veux un autre numéro, là, c'est pas le bon numéro.
4: Mais, ouais. c'est pas son père, ce qu'on voulait, c'est son mari.
2: Ah,
9: non.
2: Bah,
9: oui.
2: Ah, mais bon, je veux un autre numéro.
3: Peut-être parle de son père, rien à
2: voir. Ouais, non, mais en plus, elle met dans un sale mood, elle. elle casse le délire.
4: Eh oui, son mari que tu voulais.
2: Bon, bon, allez, envoie un numéro. Tu es d'accord, Cédric?
3: Bah oui, allez, vas-y.
2: C'est gentil.
4: Gentil, Cédric.
3: On est lundi, je suis gentil.
4: Ouais, c'est bien, c'est bien.
2: Et fair play, Benet.
4: J'espère que tu seras récompensé de ta gentillesse.
3: Bah, les votes, bah, j'espère. Je le fais que pour ça d'ailleurs.
4: Ah ouais, tu l'as fait que pour ça. Ah, tu t'es dit, ah, j'ai été gentil.
3: Bah, une fois, il a été gentil, ce connard, il a gagné grâce à ça. Vrai, tu vois, donc,
4: il t'avait donné un appel. Allô,
2: Sébastien. Ah, allô, Sébastien.
10: Oui.
2: Oui, ah, c'est la femme de Sébastien.
10: Pas tout à fait, non. Et vous allez arrêter d'appeler les gens comme ça, cette heure-ci?
2: Calme-toi, chérie. Pète un coup, ça va bien se passer.
10: Chérie, je te permets pas de m'appeler, chérie.
2: Bah, attends,
10: tu veux que je fasse descendre les flics?
2: Ouais, tu feras descendre, fais descendre ta culotte à la limite.
10: Oh. Ouais, débile, voire malhonnête.
2: Je vais venir dans 5 minutes, là.
10: Ouais, bah viens, puis tu vas voir.
2: On va faire l'amour parce que j'ai une mycose au sexe, je vais te donner des champignons.
10: Une mycose au sexe, espèce de connard.
2: Non, au sexe, pas au sexe. T'es chaude, il est là, Seb, ou pas?
10: Oui, attends, je te le passe.
2: Ouais, bah passe-moi-le, ouais. Pendant ce temps-là, enlève ta culotte.
11: Allô?
2: Ouais, Seb?
11: T'as rien à foutre ou quoi?
2: Bah, je vais venir voir ta meuf, là. Je lui ai dit d'enlever sa culotte.
11: Vas-y, viens voir.
2: Je vais lui faire l'amour.
11: Viens voir, tu vas voir comment t'as repartir.
2: Bah, toi, tu l'auras dans le cul, t'inquiète pas, il l'aura pour tout le monde.
11: Ouais, t'es prêt à manger de la soupe?
2: Non, toi, tu vas manger de la bite.
11: Ouais, c'est ça.
2: Toi, tu vas manger du chibrax ce soir.
11: Encore un cassos qui a rien à foutre.
2: Ouais, bah exactement. Mais par contre, bah justement, vous j'ai rien à foutre, je vais bien m'occuper de vous deux là.
11: Ouais, bah vas-y, viens.
2: Par contre, tu m'ouvres la porte, hein.
11: Ouais, vas-y, viens, je vais t'ouvrir la porte.
2: Toi là. Aussi, t'enlèves ta culotte et je t'enfile.
11: Ouais, vas-y, viens.
2: Ouais, bah dans 5 minutes, je suis là, ouais.
11: Ouais, d'accord, vas-y, viens.
2: Bah, vous êtes chaud, vous, parce que j'ai l'impression là, avec ta petite voix aiguë, j'ai l'impression que tu vas pas me faire grand chose, quoi.
11: Mmh, c'est ce qu'on va voir.
2: Bah vas-y, mon copain. Ah, dans 5 minutes alors?
11: A tout de suite.
2: A tout de suite,
4: bisous. Et voilà. C'est un beau serrage. T'as bien fait de laisser un coup de fil à Romano, comme ça. Ça lui fait un serrage.
2: Merci.
3: Pourquoi je lui donne un autre appel? J'aurais jamais dû, en fait.
2: Déconner.
4: Voilà.
3: Puisqu'en plus, c'est moi qui l'aurais eu s'il n'avait pas pris l'appel.
2: C'est pas forcément. Pas forcément. Aussi.
4: Non, c'est au hasard.
2: C'est aléatoire, mec.
4: On appuie sur n'importe quelle ligne.
2: Il fait n'importe quoi, Guigui. Il appuie sur les trucs. C'est celle-là comme une autre, tu vois.
4: À toi, Cédric. Dernière chance de serrer ce soir. Troisième et dernier tour.
3: Ah, mais j'étais trop bon, putain, j'aurais jamais dû, tu vois.
4: Bah, essaye d'être bon au moins en clash.
3: Je vais être un salopard comme l'autre, tu vois.
12: Bonjour, voilà. Vous êtes sur
4: les... C'était ton dernier coup de fil, Cédric. Putain. Terminé.
3: Hop. Bah non, attends, t'es malade, toi, quoi. Allez, vas-y.
2: Allez.
3: Bah, je pense que je sers, là. Je le sens, là. Allô?
13: Allô?
3: Oui, bonsoir, comment vas-tu?
2: Mathilde.
3: C'est Mathilde?
13: Oui.
3: Ça va, ma petite Mathilde?
12: Ouais.
3: Ouais, c'est Michel, un voisin. Désolé de t'appeler si tard. Je t'appelais soir parce que tu sais, je sors de la salle de muscu et j'aurais aimé te montrer un petit truc là.
12: Michel qui ?
3: Michel Schneck, un voisin. J'habite pas très loin de chez toi. Je t'ai déjà croisé 2-3 fois dans le quartier, mais jamais j'avais osé te parler. Puis là, soir, comme je suis bien musclé et j'ai bien musclé mon sexe, je voulais passer à la maison pour te le montrer. Bah quoi, au moins c'est sympa.
4: Voilà. C'est pas de chance, hein. Non mais tu l'as mise heureuse, tu l'as mise de bonne humeur et c'est quand même.
3: Femme qui rit, moi tu l'as dans ton lit, hein, j'ai envie de te
2: c'est
3: dire.
2: C'est ce qu'on dit, exactement.
1: Ah là là là.
3: C'est ça l'expression, non,
1: c'est
3: du
1: ça
3: coup.
1: L'expression. T'as un sacré guignolo en tout cas.
4: Femme qui rit à moitié dans ton lit, mais bon, à moitié pas dans ton lit aussi.
3: Bah ouais, mais à moitié quand même.
4: À moitié.
1: Bon, Stéphane. Dernier...
4: Stéphane.
1: Stéphane.
4: Dernier tour pour toi, Romano.
2: Ouais.
4: T'as l'air content.
2: Ça va. On va pas se plaindre, comme on dit. Ça va moins bien de l'autre côté.
3: Ouais, tranquille.
4: Qu'est-ce que tu fais comme bruit là?
13: Bonjour.
4: Ça, admire. Ça m'énerve ce
3: genre de bruit.
4: Mais j'aime pas ce genre de bruit.
3: Mais je ferme ma bouteille.
4: Admire. T'es obligé d'écraser ta bouteille quand tu la fermes.
3: J'arrive pas à la fermer.
4: Mais t'es complètement.
5: J'arrive pas à la fermer.
4: Ouais, con, ouais.
3: Comment il est crispé.
4: Con, ouais, ouais. Allez.
3: En plus, pour de vrai, elle ferme plus.
4: Non, mais t'es complètement abruti. Tu l'as... Mais t'écrases ta bouteille quand tu veux qu'elle se ferme. Le truc, il est complètement écrabouillé là, le bouchon.
2: Non mais ça c'est un
14: votre
2: peu de la
14: appel a été transféré.
2: Ça c'est un peu de la vraie merde de leur bouchon accroché sur le truc.
4: Ouais, mais c'est grave. Bien pour les la nature.
3: Ouf. Ouais, enfin
4: bah si, c'est bien pour la nature.
3: Tu peux l'enlever après quoi. Il y a plein de mecs qui l'enlèvent. Hein.
4: Bah oui, mais c'est fait pour ne pas.
2: Non être mais c'est une galère déjà, ouais. Tu sais quand tu veux boire,
3: tu te prends dans la gueule.
2: Pour boire au goulot, laisse tomber, t'as le bouchon dans le nez.
3: Allô.
4: Allô.
1: Ah non. Allô Alain ?
12: Ouais.
1: Ouais, ah c'est la femme d'Alain ça.
12: Oui, c'est la femme d'Alain.
1: Oui, il est là Alain ?
12: Oui, il est là.
1: Ouais, je peux me le passer. Excuse-moi, j'appelle un peu tard. J'ai un petit service à lui demander.
12: Ah, ok, je passe.
1: Merci.
4: T'es gentille, elle.
2: Mmh. Très.
1: On va voir Alain maintenant.
15: Allô ?
1: Ouais, Alain ?
15: Oui.
1: Oui, bonsoir. Je me permets de t'appeler, là, c'est Jean-Louis à l'appareil. Je suis un copain de ta femme. Et en fait, je voulais te demander un petit service, si ça te dérange pas. Parce que ce week-end, j'étais à la piscine, là, il faisait tellement chaud, là, j'ai été me baigner. Et en fait, je crois que j'ai chopé une mycose au sexe. Ouais, est-ce que je peux venir le montrer à ta femme? Je vais venir le montrer à ta femme.
15: Non, mais tu sais quoi?
1: Non.
15: T'es tellement con. Bah, tu viens me voir en vrai.
1: Mais toi, tu me la suces.
15: Non, mais je te mets une tarte dans la gueule.
1: Non, mais il faudrait que tu me la suces.
15: Non, petit PD, tu fermes ta gueule.
1: Non, mais écoute, quand tu l'auras dans le cul, tu l'auras
15: sur le PD, comme on dit. Vous avez des couilles au téléphone. Mais viens, gamin.
1: Bah, je vais venir dans 5 minutes.
15: Je te saigne comme un porc.
1: Oui, mais on va faire l'amour quand même.
15: Non, moi je vais te saigner comme un porc.
1: Ah bah non, mais moi je vais faire l'amour à ta femme, écoute.
15: Non, bah il faudrait peut-être que t'arrives bandé, gamin.
1: Ah bah, avec toi j'y arriverai pas, gamin. Mais non, avec ta femme, oui. Bah le mieux c'est que j'arrive dans 5 minutes, là, et puis on voit comment ça se goupille, l'histoire.
15: Ouais, mais quand tu veux, gamin.
1: Oui. Mais je m'appelle Jean-Louis, moi.
15: Oui, c'est ton petit gamin. Non, c'est gamin. Fils de pute.
1: C'est très gentil.
4: Quoi, gamin ou fils de
1: pute? Continue à m'appeler gamin, du coup.
15: Oui, gamin. Bon. Téléphone, t'as toutes les couilles que t'as, mais les couilles que t'as, c'est pas les tiennes.
1: Ah bah oui, les couilles que j'ai, tu me les lécheras.
15: Non, c'est ceux de ton pote que t'as dans ton cul.
1: Non, mais toi, tu vas me lécher mes couilles.
15: Ouais, bah ça
1: pendant que ta femme me sucera ma mycose.
15: Ouais, mais ça.
3: Elle est cool, votre discussion.
4: Ouais, génial.
1: Bon, bah vas-y, j'arrive dans 5 minutes, et puis ça va bien se passer, j'ai l'impression.
15: Ouais, je crois que je te saigne tout de suite, mais.
1: Calme.
15: Mais t'as pas de couilles, de manière, tu peux aller te faire foutre.
1: Allez, à tout de suite.
15: Ouais.
1: Je vais te détendre un peu. À tout de suite.
15: Va te faire foutre.
1: Merci.
4: Et ben voilà.
5: Une
4: invitation à se faire saigner comme un porc. Ce qui est quand même assez sympa.
1: Écoute, il était nerveux.
4: Ouais.
1: Sa femme était beaucoup plus sympa.
4: C'est vrai. Plus. Bon, t'es content de tes.
1: Bon, franchement, belle prestation.
4: Bon, c'est parti pour les déclarations et c'est surtout parti pour vos votes. Top vote, il est 23h21. Presque 21. Ouais. 23h21 jusqu'à 23h26, vous votez. Pour votre préféré, vos déclarations, Cédric et Romano, qu'est-ce que tu déclares ?
1: Eh ben, mes amours, je déclare que Cédric, ce soir, dans la lignée de la semaine dernière, une prestation catastrophique, minable, nulle, N-U, 2-L-E, parce que c'est féminin, la prestation est nulle. Okay. Eh bien, ce soir, mes amours, il faut voter quoi ? Il faut voter Romano. Et Romano.
3: Non, faites pas ça.
1: Un magnifique serrage juste avant, une magnifique invitation à l'instant avec un mec qui a littéralement pété les plombs.
4: C'était super, mais...
1: Eh bien, il faut voter Romano, R-O-M-A-N-O. Et

0: Romano, ouais.
1: Et il danse, Cédric, tu danses pendant que. Bah si, t'étais là,
2: Cédric,
0: il kiffe la musique.
1: J'adore Romano.
2: Bah allez, allez, vos gueules. Bon, ce soir, la famille, va falloir voter Cédric, C-E-D-R-I-C. Je fais appel à tous les sportifs, à tous ceux qui font de la musculation comme Samy. Votez Cédric, on est ensemble ce soir.
0: Force les gars.
2: Je vous aime très très fort, même Samy le dit, force les gars.
0: Bah oui.
2: Je vous aime très très fort. Allez, on vote Cédric, merci beaucoup.
1: Bon, votez parce que rien n'est joué d'avance, puisque c'est les votes qui décident. Il reste encore 4 minutes pour voter.
0: Romano ou Cédric.
1: Tiens, on va demander à David, qui est avec nous en direct de 02. Salut David.
3: Salut l'équipe.
0: Ouais David.
1: Alors salut. David, pourquoi? Ah c'est toi le candeliste. Ah c'est marrant ton histoire. Tu vas nous expliquer, enfin ton histoire je la connais pas, mais tu vas nous expliquer pourquoi tu es devenu candeliste. Tu votes pour qui pour le clash de la drague de ce soir David?
3: Romano,
1: c'est noté.
0: Ça c'est une bonne nouvelle. Allez. Merci David.
1: Et on aura Flo aussi qui arrive dans un instant, on ira faire un tour dans 54. Flo qui a 30 ans. Ah je te cherche sur le standard. T'es là. Salut Flo.
4: Yo la team.
1: Yo Flo.
2: Salut Flo.
1: Alors même question que pour David, tu votes pour qui Flo?
4: Ah ça fait mal au cul mais j'adore voter Romano.
1: Romano, très bien.
0: Ça fait mal au cul.
1: Bah ouais. parce que tu dois être fan de Cédric, c'est ça?
4: C'est ça, mais
0: T'as vu, il est nul.
2: Soutiens-moi.
5: Il est impartial.
0: C'est-à-dire que même les fans de Cédric, vous vous rendez compte qu'il est nul quoi.
2: Mais allez, casse-toi.
1: Je note pour toi.
0: Bon en tout cas, merci.
1: On va revenir à un truc dont on a parlé, tout à l'heure, Flo. C'est l'histoire des vols, mais tu vas nous expliquer pourquoi tu nous appelles. Juste avant, d'après toi, pourquoi on devient candeliste? Est-ce que toi, tu pourrais, Flo, on va écouter David, hein, est-ce que toi, tu pourrais, tu es avec une meuf, et puis pour le délire, tu la regardes faire l'amour avec un autre homme, mais devant toi?
4: Moi, je pourrais être le gars qui baise devant le gars.
1: Ah, ça, tu pourrais le faire, ça. Tiens, même ça, je pourrais pas le faire, moi.
4: Ah, oh, je bats les couilles.
1: Ah, moi, baiser devant un mec, je sais pas, chelou. Surtout si c'est sa meuf, quoi.
0: Non, mais ça peut être excitant, je pense, ouais.
1: Genre, tu baises sa meuf et tu la regardes.
0: Tu la regardes et tu lui dis, t'as vu comment je la baise?
1: Ouais, je vois ce que tu veux dire,
0: T'as vu ce que je lui mets?
1: Ça pourrait vous exciter, ça?
0: Ouais, il faut vraiment que les conditions, elles soient, posées dès le départ, le mec, il me touche pas.
6: Mais toi, pareil. Ouais.
1: Ça pourrait t'exciter, toi aussi.
6: Ouais, t'as une meuf, tu fous, tu veux que je la ken devant elle?
1: Non, ça va.
6: Je te ken même toi devant elle, hein.
1: Ah, tu me calmes moi?
6: Ouais, toi ou ta meuf.
1: Mais t'es ouf.
0: Allez.
2: Fais-toi plaisir, dis fou là.
7: Putain, moi je pourrais pas être.
6: Mec de la meuf.
7: Être le mec de la meuf. En vrai, je pourrais même pas être l'autre gars aussi.
6: Ah, je préfère être la meuf, moi.
7: À la limite, je pourrais être la meuf, ouais.
1: Tu fais ken, ouais.
7: Je ferais la meuf.
1: Et toi, Cédric, ça t'exciterait?
2: Ouais, non.
1: Non, et toi, Samy?
0: Non, pas du tout.
6: Moi, je la déglinguerais.
1: Baiser une meuf et il y a son mec qui t'emmerde.
6: Ah, non. Tu serais pas, genre?
7: Non, je serais mal à l'aise.
1: Ah, moi je pourrais.
2: Ah, j'aimerais pas le mec. T'as ce que je me dis, le mec, peut-être qu'il va vouloir déraper, faire un.
7: Non,
2: truc,
7: même pas, il touche pas.
1: Avec toi, non. Et Marie, tu vas faire l'amour avec un mec et il y a sa meuf qui te regarde.
5: Ah non. Ah. Non, mais moi ça m'est arrivé de faire deux trucs deux fois. Ouais, c'était deux fois, puisque la troisième c'était un petit peu avorté. Deux fois avec des couples. Et c'était des amis très proches.
1: Donc en fait, tu faisais l'amour avec le mec de la meuf et la meuf elle était à côté, quoi.
5: Non, mais même avec la nana, en fait, on se touchait, tu vois.
1: Ah, ouais, mais là c'est pas pareil, c'est une espèce de plan à quatre.
5: Ouais, mais tu sais que ça m'a foutu mal à l'aise. Moi, la deuxième fois, ça m'a foutu mal à l'aise. J'étais pas hyper à l'aise, en fait.
0: J'arrêtais pas de faire des pets de fouf.
5: Non, parce qu'en fait.
7: Ah ouais, mais c'est quoi le rapport?
5: Non, parce qu'en fait. Non, mais. Ah oui, c'est ça, la troisième fois, parce que j'avais fait avec une copine et on avait chopé un mec, ce qui était totalement différent.
1: C'est mieux que de choper une maladie.
5: Ouais, non, mais d'accord. Mais enfin, c'était différent parce qu'en fait, j'étais mal à l'aise parce qu'ils avaient toute leur complicité et moi, tu sais, je savais pas si je pouvais aller trop loin ou pas assez loin. Enfin, tu sais, c'est bizarre en fait.
1: Donc, toi, Flo, il y a un mec qui te dit viens baiser ma meuf, elle te plaît, mais je suis là et je regarde, ça te gêne pas.
0: Toi, tu rends service quoi.
4: Ouais, mais après, j'ai déjà fait des plans à trois et tout, donc c'est pareil, au final, c'est juste que là, il est pas avec moi.
1: Ouais, mais il est là à côté, il se tape une queue, il te regarde. C'est chelou quand même.
4: Bon, ça, c'est
5: ouais,
4: c'est...
5: Bah ouais, puis c'est un couple, tu
0: ouais,
5: sais.
0: Ouais, mais toi qui me craches pas dessus.
1: À toi aussi, même s'il se tape une queue, ça te gêne pas.
0: Bah non, mais t'es en train de bouger sa meuf, tu vois.
1: Ah, mais le mec, il sort sa queue, il te regarde.
0: Ah, si le mec, il est content, qu'est-ce que tu veux? J'ai pas le droit d'être bandant, hein.
5: Non, mais même, tu fais du bien à la personne, la personne regarde plus son conjoint ou sa conjointe.
6: Moi, je niquerais la meuf et je lui dirais, regarde ton mec, je suis en train de te ken devant lui.
0: Ouais, bah, je lui dirais,
6: regarde ta meuf là.
0: T'es une bonne putain, toi.
6: Ouais, et je lui dirais, regarde ta meuf là.
0: Ah, t'es une bonne salope, et je dirais au mec, ta meuf, c'est une bonne
7: putain.
2: Ouais, je dirais,
0: le mec, il pète un peu, non, mais il a pas le droit, le mec.
6: Je lui dirais, regarde là, cette salope.
1: Écoutez-les, ils sont
0: regarde
1: dans un film de boule.
0: Regarde ce que je lui mets, quoi.
6: Regarde ma bite dans son cul.
1: Ils sont sur Pornhub, les deux, là.
0: Non, mais bon, à un moment donné, tu fais le truc, tu fais bien, quoi.
6: Des trucs de ouf, moi. Ah, ma bite dans sa main.
0: Non, mais je pense que si le mec, il est à fond dans le délire, je pense que ça peut l'exciter, hein.
1: Ouais, possible.
7: C'est ce qu'ils veulent, ce
1: mec-là. Et, ouais. Bon, David, justement, toi, t'es candeliste.
4: Oui.
1: Et donc, Candolis, ça veut dire que tu regardes ta femme faire l'amour avec des mecs.
8: Ouais, exactement. Ou alors, quand elle rencontre toute seule, elle me raconte ou elle me montre des vidéos ou des photos d'elle.
1: Ah ouais, c'est marrant.
5: Elle rencontre toute seule.
1: Donc, par exemple, elle revient à la maison le soir. Ça fait combien de temps que t'es en couple avec ta chérie, toi?
8: Ça fait un peu plus de 10 ans.
1: Ok, t'as 34 ans, hein, c'est ça?
8: Ouais.
1: Et depuis combien de temps vous pratiquez?
8: Ça fait 8 ans à peu près.
1: Donc le couple, il tient le choc malgré tout ça. 10 ans.
8: Il va encore mieux qu'avant même.
5: Et qui a parlé de ça en premier?
8: Alors, c'est un peu arrivé par hasard. En gros, déjà pour résumer, quand on traite quelqu'un de petite bite, et ben, pour moi, c'est vrai.
1: T'as une petite bite?
8: Exactement.
0: Mais genre, elle mesure combien?
8: Au repos 2 cm et en érection au 2 max.
0: 2 cm?
8: En repos et en érection 10 cm.
7: Oh, ça va?
1: 10, ah ouais, putain, c'est pas grave, démon. Hein.
5: Mais elle est épaisse.
7: 3-5, quoi, t'imagines?
0: Heureusement, j'ai envie de dire, c'est heureusement qu'elle fait 3-5.
7: Ouais, mais t'imagines, toi, au repos, elle fait 10 cm, elle fait 3-5.
1: 10 cm, c'est ça. C'est une cigarette plus 2.
5: Ouais, mais après, ça dépend. Est-ce qu'elle est un peu large?
1: Une cigarette plus un filtre.
8: Elle est pas du tout large.
5: Ah ouais, donc c'est en plus.
1: Elle est toute fine. Donc en fait, c'est une cigarette.
5: Ouais, mais.
1: Longue, c'est une cigarette longue, en fait.
5: Pendant 2 ans, ta chérie a été contente avec, quoi.
8: Elle pensait. Elle donnait le change. Et c'est à une soirée un peu arrosée chez des amis où c'est parti en plan à 3. J'ai pas du tout assumé.
1: Et t'as pas assumé quoi, le fait d'avoir une petite bite?
8: En fait, j'ai pas assumé physiquement. C'est-à-dire que au-delà d'avoir une petite bite, je suis précoce. Ouais.
0: En fait, tu cumules tous les problèmes de l'équipe.
1: Oui, c'est vrai. Ouais.
8: Et du coup, je l'ai vu jouir comme je l'ai jamais vu jouir. Et il y a eu une sorte de déclic. Alors, il y a eu beaucoup de questionnements, de discussions entre nous. Mmh. Et tout ça, ça a mené vers le candolisme.
1: Voilà. Ouais, c'est intéressant la démarche que tu as eue pour arriver au candolisme. Mais quand tu dis que tu as été mal à l'aise,
7: très amoureux,
1: quand tu t'es retrouvé dans le plat à 3, c'est pourquoi? Parce que le mec, il avait une bite.
8: Alors, il avait une bite de gère dans la moyenne, mais à côté de moi, c'était le jour et la nuit, quoi.
1: T'imagines si le mec, il avait une bite, je sais pas, de 25 cm. Et toi, t'aurais été 10 cm, t'aurais été mal. Ouais, mais là, déjà, t'étais mal à l'aise, quoi, en voyant ça.
8: Bah, c'était une sensation de merde. Je suis pas au bon endroit. Tu vois, enfin.
1: Mais t'as toujours été complexé de ta petite bite?
8: Alors en fait, bah ça fait déjà des années. J'ai fait beaucoup de sport co, donc j'ai vite compris que j'étais en dessous de la moyenne. Mais là, voir un autre en action, c'est là où vraiment ça m'a fait un déclic.
5: Ah ouais, c'était la première fois. Mais t'avais pas vu de films de cul avant?
8: Si, mais au repos.
5: Ah ouais, enfin les films de cul, c'est en repos.
0: Non, ils sont plutôt en érection quand même.
5: Ouais, c'est ça. Oui. Mais t'as pas été jaloux quand le mec s'est tapé ta chérie? Parce que bon, au bout
8: si, forcément. Et en fait, c'est ce mélange de jalousie que j'arrive à transformer en excitation. Enfin, c'est assez complexe à expliquer. Mais en fait, aujourd'hui, je prends quasiment que mon pied comme ça.
0: Bon, après, ce qu'il faut dire, c'est que même avec 10 cm, une meuf, tu peux la faire jouir. Hein.
5: Ah bah, bien sûr, c'est ce que je disais.
8: Ouais, mais quand tu craches en 3 minutes.
0: Oui, alors
1: c'est vrai que le cumul des deux, c'est plus compliqué.
0: Non, mais ça, je pense que, bon, sur la taille, il y a des opérations qui existent, mais bon, tu vas jamais t'y
1: penser déjà?
0: Non. Non. Jamais, non. Ça va très bien, moi.
5: Bah, faire gaffe avec ce truc, vous avez vu l'influenceur là,
2: anglais. Il y en a qui est mort, comme ça.
0: Il y a un mec qui est mort. Bah, c'est le week-end, non?
1: C'est qui l'influenceur?
5: Ouais, c'était là. Ouais, un mec, un anglais, je crois, c'est ça.
2: Il a voulu faire l'opération du sgeg.
1: Parce qu'il a une petite bite.
2: Ouais, il avait une petite bite, en fait, il a voulu faire opérer. Et ouais, non. En Thaïlande, ouais. Et je crois que c'est en Thaïlande.
5: Ouais, il me semble.
2: Sûr. Et le mec, il est mort, enfin, par rapport à l'injection qu'il avait faite.
5: Ouais, exactement. Ouais.
0: Non, mais si c'est l'injection, est-ce que le mec avait pas un problème cardiaque, ouais, tu vois? Après, on n'a pas
1: Oui, l'opération s'est mal passée.
2: Il a fait l'opération, il est mort.
1: S'il est mort, c'est que c'est pas super bien passé.
5: Oui, puis en plus, tu gagnes pas énormément.
0: Non, mais là, de 10, tu vas pas passer avant. Non, mais sur le coup, la précocité, ça peut se travailler.
8: Oui, après, je pense que la précocité, moi, c'est surtout le côté psychologique. Je pense que c'est dû à ma taille, etc. Surtout que j'ai un physique rugbyman.
1: T'es balèze, t'es grand et tout.
8: Exactement.
1: Mais tu mesures combien? Pour qu'on imagine.
8: Je fais 1,98.
1: Ah, comme Guy. Mais Guy, les 1,98, ils ont des problèmes de taille de sexe.
7: Bah, comme quoi, tu vois, au moins l'avantage, c'est que t'es pas tout seul.
1: Si.
5: Ouais, mais t'es plus trapu, je pense, parce que si t'as un physique de rugbyman.
0: Mais bon, une question qui peut te paraître bizarre.
1: Ouais, tu pèses combien, juste pour savoir?
0: Ah, c'était pas ça ma question.
1: Non, mais tu dis que t'as un physique de rugbyman à 98, tu fais combien de kilos?
8: Je fais 120 kilos.
0: Oh là, ouais,
1: ah ouais, avec une bite de 10 cm, ça doit faire chelou, hein.
8: Bah c'est 10 cm en érection, c'est-à-dire qu'au repos, je suis à 2 cm.
5: Mais tu te
1: ouais,
5: poils,
1: mais en repos, ça sert à rien la bite, donc c'est pas grave.
8: Ouais, mais visuellement, déjà.
0: Ouais, mais même,
1: tu te poils. Ouais, je vois ce que tu veux dire.
0: Justement, j'avais une question par rapport à ça. Je sais pas, t'as déjà vu la bite de ton père, ou je sais pas, t'as des frères, ils ont des plus grosses bites que toi, ou c'est un truc de famille?
8: Alors, j'en ai aucune idée, parce que j'ai pas de frère, et mon père, j'ai jamais vu sa bite.
6: Bah, demande-lui.
1: Moi non plus.
0: Non, mais moi, tu sais, ça peut paraître con, mais dans ton cas, je lui demanderais, moi.
1: Pour savoir s'il y a une petite bite.
6: Bah, ça sert plus à rien maintenant.
0: Non, mais bon, histoire de me dire, à la limite, bon, c'est de famille, mais ou alors, si c'est que toi, c'est vraiment pas de bol, quoi.
5: Ouais,
0: bon,
5: ouais,
0: ça va pas. Effectivement.
1: Tu crois que c'est héréditaire, les tailles de bite?
5: Je suis pas sûr, moi.
0: Je sais pas.
1: T'as déjà vu deux frères, Marie, qui.
5: Deux frères.
1: En érection.
5: Non, c'était
0: un frère, une sœur, bah, la sœur a une très grosse bite.
5: Non, c'était des demi-frères, donc je peux pas te dire, mais par exemple, j'ai connu.
2: Le daron et le fils, t'as connu.
5: C'est horrible ce que je vais dire, mais.
1: Non, c'est pas grave, vas-y.
5: Non, mais mon fils, forcément, je l'ai lavé quand il était petit.
0: Oh,
5: tu vois.
0: Oui.
5: Non, mais oui, mais parce que.
1: Ah, par rapport à son père.
5: Ouais, parce que son papa, il a une forme de sexe particulier, donc moi, je faisais quand même gaffe parce que je voulais qu'il se décalote et tout, parce qu'il avait eu des problèmes de phimosis, etc. Oui, mais c'était un petit. Non, mais c'était un enfant, c'est mon fils. Non,
0: parce que le père de mon fils, c'est la bite en zigzag.
5: Non, mais jamais des trucs bizarres. J'étais persuadé que vous alliez partir dans de la merde. Non, mais tout ce que je veux dire, c'est que. Mais oui, non, mais c'est pas forcément la même chose. C'est ça que je voulais dire.
0: Parce que mon ex, elle bite en queue de cochon.
5: Après, il y a plein de trucs qui sautent de génération. Parce que tu vois, par exemple, mon fils, il a la tête de mon up. Alors que rien à voir.
0: Ah, la tête, ah ouais, là, j'ai eu peur.
5: Ouais, la tête, il a la même tronche, donc je pense que ça peut sauter aussi. Ouais, mon fils. Il ressemble énormément à mon père.
0: Ah, mais pas du tout.
1: Ah, bah, pas du tout.
5: Bah, si, il ressemble énormément à mon père.
0: Ah, bah, pas du tout, non.
1: À son âge, peut-être, oui, quand il avait quelques années.
5: Oui, voilà, c'est ça.
0: Ah, ouais, parce que sinon, ouais, il se ressemble pas du tout.
5: Bah, je te montrerai des photos, ça.
0: Ah, non, mais ici, oui, peut-être plus jeune, mais c'est là.
5: Oui, plus jeune.
0: Pour connaître ton père et ton fils, là, il y a aucune ressemblance, quoi.
1: Cédric, toi qui as habité avec ton frère.
2: Ouais.
1: Dans la même chambre, donc tu l'as vu à poil.
2: Ah, non, même pas, chaud.
1: T'as jamais vu ton frère à poil?
2: Bah, non.
1: Mais comment vous. T'as jamais vu ton frère? C'est chelou.
2: Bah,
1: ça.
2: Comment, vas-y, comment quoi?
1: Bah, je sais pas, vous étiez dans la même chambre tous les deux.
2: Bah, on va pas se foutre à poil, on est en caleçon, là.
0: Je me changeais jamais.
2: Ah, non, bah on change dans la salle de bain, gros.
1: Ah bon, moi, j'ai pas de frère, mais j'imaginais quand t'étais avec ton frère dans la même chambre, tu te voyais
2: à poil. Non, moi, avant de te doucher, tu prends ton âge avec lequel tu vas te changer, tu te changes dans la salle de bain.
1: Ah ouais?
2: Ah ouais,
6: bah ouais, gros, bah oui.
5: Ah bah
6: jusqu'à la puberté.
1: Mais toi, t'as une sœur, je comprends que ta sœur, tu l'es pas.
6: Non, mais même, je vois.
0: T'es jamais vu sa bite, c'est normal.
1: Ton frère, tu l'as vu à poil, Karim?
6: Ouais.
1: Bon,
6: ouais,
1: alors.
6: Mais jusqu'à la puberté. Sacré gros stuff. Enfin, ouais, c'est ça, la puberté. Mais je l'ai pas vu à poil à 25 ans.
0: Mais c'est ça que j'ai dit.
6: Non, j'avais peut-être 12 ans.
1: Mais quand j'étais gamin. Plus grosse que toi.
6: Ah ouais, il avait une sacrée grosse bite, mais c'était un truc de ouf.
1: Et donc
0: quand
1: c'est
0: tu
1: pas
0: lui, il bandait.
6: Non, au repos.
1: Et toi, Guigui, vous avez même le pauvre, ton frère.
9: Ouais, mais tout ça, ça veut rien dire.
1: Y a rien d'héréditaire.
9: Ouais, non, parce que lui, il a une teub énorme, tu vois. Donc
1: tu vois, Cédric.
5: Non, mais c'est bizarre.
1: Peut-être que ton frère est pas précoce.
2: Bah écoute, je lui souhaite. Hein.
1: Bah, je lui souhaite aussi.
2: On en parle pas trop.
0: Déjà, la chance qu'il a, c'est qu'il a pas ta gueule.
5: Qu'il
2: a pas la tienne.
1: Si tu t'inquiétais pour lui, si tu pensais qu'il avait la même maladie sexuelle que toi.
0: Non, mais Cédric, si ton frère avait. Il me ressemblait.
2: Mais il y a un problème.
0: Il y aurait quand même des questions à se poser.
2: Ouais, mais
0: il y a eu un problème quelque part.
1: Ouais.
5: Non, mais après, quand on est petit, on se voit entre frères et sœurs. Moi, je sais pas, avec ma sœur, on prenait le bain ensemble.
9: Ouais, pareil. Ouais.
5: Toujours, tu
1: vois. Non, mais quand t'es petit, oui, moi.
9: Petit, par contre.
5: Ah ouais.
0: Tu chiais dans le bain avec ta sœur?
5: Non, mais mon fils chiait dans le bain, ouais.
0: Non, je sais pas, parce qu'il y a des gosses qui chient dans le bain.
1: Oui,
5: mais tu vois, par exemple, les seins, je vois les seins avec ma sœur, on a à peu près les mêmes seins, on a la même morphologie, quoi.
0: Les siens tombent pareil.
5: Non, mais arrête de dire de la merde. Elle est
1: plus petite que moi.
5: Non, mais je veux dire, c'est à peu près la même chose. Donc je pense que forcément.
0: Il y en a qui sont sympas quand même.
5: Tu donnes un petit peu, quoi.
1: Bon, David, pour revenir à ton truc là, donc le fait que tu aies fait un plan à trois avec ta meuf, que t'es un petit sexe, alors que t'es balèze, ouais, c'est vrai que ça doit faire bizarre sur ton corps. Et puis que t'aies vu ta meuf prendre son pied avec un autre, ça a fait que vous êtes devenu condoliste. Mais tu fais quand même l'amour encore avec elle, ou alors c'est. Elle fait juste l'amour avec d'autres et tu regardes à chaque fois?
8: Alors du coup, en plus de 8 ans de pratique, on a évolué forcément. Je fais l'amour avec elle une fois par mois maintenant, parce que le reste du temps, j'ai une cage de chasteté. Je sais pas si vous connaissez.
5: Hein?
8: C'est une cage en fait qui encercle le sexe, qui empêche de.
0: Bon, toi, l'avantage qu'il y a, c'est une petite cage.
1: Oui.
8: Exactement.
0: C'est une cagette.
1: Mais pourquoi tu fais ça?
8: C'est un délire entre nous en fait, à force de d'être dans le milieu, on rajoute des jeux en fait au fur et à mesure pour c'est pimenter sûr, encore plus.
0: Mais par exemple,
1: la cage de chasteté, ça sert à quoi? Ça t'empêche de bander?
8: Exactement.
1: Mais tu pisses, comment, t'en fous plein les
0: barreaux? À travers la cage.
8: Il y a un petit trou devant et tu peux pisser, mais le mieux
0: c'est que quand tu te laves, c'est quoi, il y a un petit clapet genre que tu ouvres, putain, attends, je vais pisser.
8: Non, en fait, il y a un cadenas, celle qui a la clé, et il y a un tout petit trou où l'urine sort, en fait.
5: Ah, mais t'es soumis,
1: c'est quoi qui t'excite là-dedans?
9: Perds pas la clé, hein.
8: Je sais pas, c'est le côté un peu le côté ouais, il y a un petit côté soumis en vrai, je
1: c'est
8: pense.
1: Marrant, que... C'est marrant, un grand rugbyman balèze comme toi.
8: Exactement, en fait, c'est le contraste. Quand on voit, par exemple, quand on rencontre des amants pour madame ou quoi que ce soit, c'est un peu ce qui ressort le premier, c'est waouh, quand on te voit, on n'imagine pas ça.
1: Ah ouais. Mais tu joues au rugby, mais au rugby, t'as ta cage de chasteté quand tu prends une douche?
8: Alors, à l'époque, non. Là, en ce moment, je joue plus de plein finement, donc du coup, ça pose pas de problème.
1: Ah ouais, parce que c'est.
0: Par contre, ça se voit sur le pantalon. Ça se voit pas quand tu, tu vas en ville et
5: t'assis et tout.
8: Ouais. Exactement. Alors, il faut faire attention à certains vêtements parce que ça peut se voir.
0: Ah bah, genre un survêt, oui, j'imagine.
1: Ah bah,
0: que...
1: oui, faut pas mettre de survêt.
8: Ouais. Ouais, ou un short un peu trop serré ou un maillot de bain. Un maillot de bain.
1: Ah bah, un maillot de bain, oui, espèce de. Là, on croit que t'as une grosse bite, mais qu'elle est carrée.
5: Ça, ouais, c'est ça. Mais c'est toi qui as eu l'idée de la ceinture, parce que j'ai l'impression que c'est un truc qui est beaucoup plus poussé dans ta tête.
1: C'est
5: en
1: pas
5: fait.
1: Une ceinture, c'est une
5: la ceinture de chasteté.
0: Non, c'est une cage.
5: Une cage, pardon, une cage.
0: Oh, comme la mienne.
8: Une fois de plus, c'est pas nous qui avons eu l'idée. C'est pas nous qui avons eu l'idée, en fait, c'est un amant un jour qui en a parlé, parce qu'il se moquait de ma taille, et il a dit bah ce serait bien d'enfermer ce petit asticot, quoi. Et en fait, c'est parti de là.
1: C'est un mec qui baisait ta femme qui t'a dit ça?
8: Ouais, exactement.
1: Et toi, tu t'es pas senti, je sais pas, humilié, ou ça t'a excité peut-être?
8: Ouais, c'est très excitant. En fait, c'est assez particulier parce que, en temps normal, je suis quelqu'un quand même d'assez dominant dans, on va dire, dans la vie de tous les jours.
1: Genre, y a un mec qui te traite, tu le rentres dedans, quoi.
8: Voilà, mais dans l'intimité, j'adopte un autre comportement. C'est assez, je sais pas expliquer, si des psychologues.
1: Non, mais j'adore le cerveau, comment ça marche, parce que les cerveaux, ils sont bizarres. Tu vois, là, t'expliques un truc, on imagine tout le contraire. Un mec qui te voit, il va se dire, oh, lui, il doit démonter sa meuf, mais comment, ouf. En fait, non, t'es soumis, t'as une cage de chasteté.
5: Ouais, ouais.
1: Tu la regardes faire l'amour avec d'autres. Et le mec, l'amant, qui baisse ta femme, il te dit, on va enfermer le petit asticot, là, dis donc.
8: Ouais, ouais.
0: Mais les amants de ta femme, c'est toujours les mêmes ou vous changez?
8: Non, alors, il y en a, on revoit plusieurs fois. Il y en a, c'est des one-shots. Il y en a, c'est des connaissances. Enfin,
0: Mais il y a combien, par exemple, sur un mois, elle a combien de relations sexuelles?
8: C'est variable, en fait. C'est son envie, elle a carte blanche. Donc, sur un mois, peut-être qu'il va y en avoir presque un tous les jours. Et l'autre mois, il n'y en aura qu'un seul sur le mois. Enfin, c'est vraiment variable.
1: Il y a plein de réactions là-dessus. Les filles, les gars, allez-y, réagissez, dites-nous. Il y a Cédric qu'on va prendre en direct avec nous. Il y a Flo qui a déjà donné son avis, mais qu'on va retrouver pour parler de complètement autre chose. Donc n'hésitez pas, vous en pensez quoi dans l'équipe?
9: Moi je trouve ça complètement chelou.
1: Ouais, moi je trouve ça particulier,
9: ouais,
1: on va dire.
9: Ouais, c'est pas, ouais.
1: Mais Déline, tu

0: T'as un truc à demander aux auditeurs, aux auditrices de Sky?
1: Non, pas spécialement, c'était pour partager mon expérience.
0: Non mais c'est non mais t'as bien fait de nous appeler, c'est marrant de voir comment ça fonctionne. Tu peux rester là deux minutes, le temps qu'on prenne Cédric?
1: Ouais, y a pas de soucis, y a pas de
0: Allez, plus le temps qu'on prenne vos réactions. Les filles, un mec comme ça, ça vous exciterait? Un mec qui vous autorise à faire l'amour avec d'autres mecs.
2: Il met une cage de
0: Est-ce que ça vous exciterait d'avoir une meuf qui vous autorise de baiser d'autres meufs devant elle? Ça, c'est la question que je pose aux gars. Est-ce que ça vous exciterait aussi? Eh bien, vous nous dites, on vous retrouve en direct. Puis il y a Flo qui arrive juste après. Pilez le son de Mauvais Joe sur Skyrock.
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0: Et sur Skyrock, c'était Mauvais Joe. Sur Sky, il est l'heure de retrouver les témoignages et de prendre votre avis, parce qu'il y a plein de messages que vous nous avez laissés sur... Hey David, t'as déclenché un grand débat là sur les messages. Tu bouges pas David. Jingle.
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0: Alors, peut-être que... Non, peut-être pas demain matin.
3: Peut-être pas celui-là.
0: Celui-ci, avec les gottes dans le cul, tout ça, on va peut-être l'éviter le matin en famille.
1: Et sur Skyrock, tu peux aussi tout faire.
0: Dis, alors, c'est quoi ton défaut et le truc que tu supportes pas chez les autres?
3: Ah, le défaut, je réfléchis depuis tout à l'heure, là.
0: Tu le trouves pas.
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0: Et on est là, 21h minuit tous les soirs sur Skyrock. Ah, on nous demande le retour de Tête de Beat. Ah, pour ceux qui ont loupé Tête de Beat, j'aurais...
3: Ah oui, c'était le double appel.
0: Ouais,
3: ça.
0: Ouais, je vais vous le retrouver celui-ci, on va se le remettre dans la semaine parce qu'il déchire. Et peut-être qu'on va le rappeler. Tu l'as le numéro de Tête de Beat ou on l'a perdu, Guigui?
3: Parce qu'on appelle tellement. Si, non, je dois l'avoir.
0: On appelle tellement de numéros dans les double appels que je sais plus sur les gardes.
3: C'était quand? C'était mercredi dernier, non?
0: Mardi dernier.
3: Mardi
0: dernier, Tête de Beat. Tête de Beat et sa femme, sac à foutre.
3: Ouais, c'est ça exactement.
0: Il y en a qui l'ont demandé le matin. Alors j'hésite à le remettre le matin.
3: Il est un peu hard. Bah, le problème qu'il y a, c'est que si tu veux biper, il y a tout à biper.
0: Non,
3: quoi,
0: mais
4: c'est de... parce qu'il y va.
0: Alors, Émile, comme on est là jusqu'à 9h30 maintenant, on peut vous le mettre vers 9h. Tu sais, quand les enfants ils sont à l'école, tout ça. Enfin bon, on va se le remettre le soir, le Tête de Beat. Je vais vous le retrouver. On va se faire Tête de Beat. Soyez là demain. Si on a un peu le temps demain, si on a 5 minutes, on prendra 5 minutes. À se faire Tête de Beat, notre nouvel ami.
3: Eh ouais.
0: Il est super, lui, Tête de Beat. Bon, merci pour tous les messages que vous nous envoyez. On salue Fatih qui vient d'arriver. Bonjour à Paco Paco. Salut Paco Paco. Qui nous fait un petit coucou du. J'arrive pas à lire, du 57, c'est ça. Salut Paco Paco. Salut Kev. Plantinx aussi. Bonjour à toi. Bienvenue à Mokhtar. Salut Mok. Mimou.

0: Également qui nous fait un coucou, bonjour David, bonjour tous les autres. On était avec un autre David là avec nous. David, le Cordolis, elle est super intéressante ton histoire en fait David. Et il y a eu plein de réactions.
1: Tant mieux.
0: Je vous ai demandé, est-ce que vous aimeriez que votre femme vous dise, bah écoute, t'as le droit de baiser d'autres meufs mais faut que je sois là. Eh ben vous êtes pas super chaud. Brian du 62.
2: Ah, tu peux te calmer devant ta meuf.
0: Hein ? Ouais. Ah, Brian du 62. Il dit quand on y réfléchit, c'est excitant, mais dans la réalité, je pense pas que j'aimerais.
3: Ouais, il vaut mieux que ça reste un
2: même
3: fantasme.
2: Ta meuf, elle peut péter
3: souvent,
2: les poux,
3: c'est ça.
0: Serviane lui dit oh, bah, trop cool, comme ça tu peux baiser plein d'autres meufs et ta meuf, elle te reproche rien. Ouais, donc toi, t'es plutôt d'accord.
4: Ah, moi, je préfère être le mec qui ken la meuf d'un autre.
0: Mais ouais.
4: Je préfère ça, ouais.
0: Tu préfères pas que ça interfère dans ton couple.
4: Non, ouais.
0: Non, mais je peux.
5: Bah, on va dire, t'es mieux que la pièce rapportée.
0: T'aimerais
5: oui.
0: bien que Cariole, elle te dise, bah, t'as le droit de baiser d'autres meufs devant
5: non,
0: moi.
5: Non, mais moi, ça fait trop longtemps que je suis avec elle, cool. Si je pourrais pas.
4: Non, et si elle dit, j'aimerais me faire ken et tu
5: Ouais, mais
4: regardes.
5: Par contre, je vais dire, bah, attends, je vais te ken, bah, c'est pas de problème, ma chérie. Là, il se fait ken devant moi par un autre.
4: Ouais, par un autre.
5: Non, mais non, mais il y a.
4: Et tu mets une cage aussi.
5: Non, mais je finis en prison.
0: Pourquoi tu finis en prison?
5: Bah, parce que je pense que ça se termine mal. Il y a.
0: Ah, tu
5: je finis dans les faits divers, tu vois.
0: Et toi, Samy, t'aimerais que ta meuf te propose ça?
6: Non, jamais de la vie, gros, mais
0: alors, dans quel sens? Parce qu'il y a deux sens en fait.
4: Dans les deux.
6: Non mais dans les deux sens.
0: Elle te dit, t'as le droit de baiser d'autres meufs devant moi, mais
6: non,
0: je
6: non,
0: reste
6: mais
0: là.
6: Non, mais ça, j'aimerais pas, parce que ça veut dire que, tu sais, d'un côté, elle lâche un peu l'affaire sur le couple. Genre, en gros, je m'en branle, vas-y.
0: Alors, toi, David, t'as pas
1: l'impression. Non, pas du tout.
0: Tu nous disais que toi, ça avait renforcé ton couple, justement.
6: Ouais, j'entends, mais bon. C'est...
1: Mais c'est
6: incompatible.
1: Ça a renforcé notre couple. En fait, ça a relancé notre dynamique, notre confiance. On est beaucoup plus soudés. On est, enfin, je sais pas, ça vraiment.
5: Non, mais à la limite, tant mieux que ça ait eu cet effet-là sur votre couple.
0: Ouais.
5: Sinon, ça aurait tout foutu en l'air.
0: Mais d'après toi, pourquoi ça a renforcé ton couple?
1: Parce qu'il n'y a plus de barrière. En fait, je pense que dans les couples en temps normal, il y a cette barrière où on ne dit pas vraiment nos fantasmes, etc. Et on vit un peu dans l'envie de découvrir autre chose. Alors que là, nous, on vit le truc à 100%. Par exemple, un exemple concret. Avant, je m'habillais pas forcément très bien, toujours survêt, etc., etc. Mmh. Et quand on rencontrait des amants qui arrivaient habillés classe, etc., qui me disaient, il est beau gosse, machin. Et ben le lendemain, j'allais m'acheter des chemises, des pantalons, des machins.
3: Mais
1: et
3: c'est
1: du coup,
3: quoi
1: ça me pousse.
5: Non, mais après, sans vouloir t'offenser, le problème qu'il y a aussi, c'est que toi, globalement, t'arrives pas à lui donner de plaisir, quoi. Ça, c'est pas le cas de tous les couples.
0: Mais tu crois que tu lui donnes pas de plaisir quand tu fais l'amour?
5: A priori, très peu.
1: Bah,
6: tu l'as vu, la différence.
1: Alors, au niveau des préliminaires aussi, mais au-delà des préliminaires, non, clairement, je lui donne pas de plaisir.
3: Mais tu vois, c'est pas bien parce que tu te dis que je vais pas lui donner de plaisir. Mais forcément, tu vas lui donner du plaisir.
5: Oui, mais la config de votre couple, il y a forcément ce paramètre qui est quand même important qui rentre dans le.
0: Donc la petite taille de sexe était précoce en plus. Hein.
5: Ouais, tu vois, il y a ça. C'est qu'en fait.
1: Alors, on a fait d'autres rencontres de couples candolistes et ils sont pas tous équipés d'un petit sexe comme moi. Il y en a qui sont tout à fait équipés normalement et qui sont candos.
3: Ouais, même si t'es un
5: petit peu,
0: oui, c'est ton expérience à toi.
4: T'es pas obligé d'avoir une petite bite pour être cando.
0: Oui,
3: et quand tu dis que tu te sens mieux, que tu vas acheter des chemises et tout ça, en fait, quand tu vois le mec niquer ta nana, en fait, t'as l'impression d'être un peu lui. Parce que si tu te sens.
1: Directement, alors dans l'acte, dans l'acte direct, oui. Mais en fait, c'est le après aussi où il y a ce petit côté, il y a toujours une petite part de jalousie, forcément. Et du coup, il y a ton toi intérieur qui dit, allez, faut que je la.
3: Ça te motive.
1: Faut pas que je la perde, donc ça a des petites attentions, etc. Mais après, c'est pas dans un sens. Elle aussi, bien entendu, je veux dire, je suis pas le canard dans l'histoire, même si ça peut paraître comme ça, mais
3: Mais toi, tu fais l'amour avec elle qu'une fois par mois, tu vois, c'est ce que je me disais, parce que tout à l'heure.
1: Ouais, c'est un accord. C'est un accord entre nous, c'est un jeu entre nous.
0: Okay.
1: C'est pas une obligation.
0: Et quand tu regardes quand les mecs ils baissent ta meuf, tu te branles en même temps?
1: Si j'ai pas ma cage, oui.
0: Ah, parce que parfois t'as la cage. Et t'as une cage aux.
1: Exactement, et des fois je suis pas présent non plus. Des fois soit je suis au travail.
0: Mais les mecs, t'as dit qu'elle te montait les vidéos.
5: Mais les mecs, quand ils viennent, quand t'as ta cage là, tu te fous à poil toi, ou tu restes habillé, non?
1: Non, je suis à poil, ouais.
5: Mais ça sert à quoi d'être à poil?
0: Ça t'humilie, quoi.
1: Ouais, c'est le côté. Ouais, c'est ça, ouais.
0: Et avec les autres meufs avant celle-ci, donc ça fait 10 ans que t'es avec elle, 8 ans que vous pratiquez le candélisme, t'étais plutôt soumis ou pas du tout?
1: Pas du tout, mais j'étais pas.
3: T'étais pas à l'aise.
1: Ouais, alors si ça allait, mais j'étais pas du tout un bon coup. On me l'avait souvent déjà dit, j'avais eu des réflexions aussi sur certaines filles en me voyant, tu te déshabilles, t'es au repos, ça fait 2 cm. Il y en a certaines qui ont rigolé, forcément.
3: C'est ça peut traumatiser, hein, totalement.
0: C'est Cariole qui est tombée sur un mini. Comment on dit un...
5: C'est pas moi.
0: Ah bon?
7: Là, mais je précise.
0: Ah, parce que tu avais dit le matin que c'était.
7: Non, non, mais c'était pas moi. C'était un mec, je sais pas d'où d'ailleurs.
0: Comment on appelle ça d'ailleurs?
7: Un micro-pénis.
0: Un micro-pénis, ah, voilà, ouais, c'est ça.
7: A priori, le mec, lui, il baisait plein de meufs.
0: Ouais. Quoi? Bah, il avait l'intérêt de changer parce que ça devait baiser
7: quand même. Non, mais il baisait des bêtes de meufs.
3: Ah ouais?
7: Ah ouais,
0: une fois. Fait, c'est la meuf, elle avait vu ça, après elle s'est tombée l'histoire.
7: Ah, toujours est-il que je pense que nous tous réunis, on n'a jamais baisé des meufs comme il a baisé.
3: Ah bah tu vois, ah, mais tu vois, mais mon pote, c'est pareil.
7: Comme quoi, tu vois, ouais, ça veut rien dire.
0: Tu vois, hein,
1: pour l'anecdote, j'ai eu quand même pas mal de conquêtes avant ma femme.
0: Ouais.
1: Parce que je suis plutôt bel homme. Et les femmes, quand elles me voient, elles se disent, ah lui, il doit être monté. Solide et en
7: banane.
1: Fait quand même voix ouais voilà et quand même voix bon c'est la douche froide mais j'ai eu quand même pas mal de conquêtes avant.
3: Et quand tu fais l'amour avec ta femme t'es plutôt dominant, ça se passe comment?
0: Je suis pas sûr.
1: Non, c'est plutôt je dirais standard, c'est plutôt un échange entre nous
0: et
1: surtout bah
7: pirates,
1: oui voilà quoi,
7: surtout.
3: Ouais.
7: Malheureusement.
3: Et, bah, en fait, et t'as jamais essayé je sais pas un code avant, tu vois.
0: Faut que tu travailles les préliminaires par contre si t'es rapide.
1: Si. Ah oui, oui, après j'ai beaucoup de préliminaires, on a des jouets etc. mais je pense qu'au bout d'un moment ça a une limite en fait quand ta femme se met à quatre pattes, elle dit défonce-moi, tu mets trois coups et c'est fini. Bon,
0: ouais, tu défonces pas longtemps, quoi, ça, c'est sûr.
3: Bah,
0: c'est
3: tu défonces avec un petit jouet.
0: Ah, attends, bouge pas, il y a Cédric de Martigues qui est en ligne, ouais, il est en ligne avec nous. T'es là, Cédric. Et Ludo
8: bonsoir,
0: de Salut, Cédric. Et Ludo de Nancy aussi. Salut, Ludo.
8: Salut, Zifoul.
0: Quel est le point commun entre Martigues ou Marseille, le 13, et Nancy?
7: Ils sont candolistes.
0: Non.
6: Ce serait marrant.
0: Alors, ils sont tous candolistes ouais. à Marseille. Non, Skyrock est la radio numéro 1 dans les deux villes.
3: Ah, ça c'est joli.
0: À Marseille, dans les Bouches-du-Rhône.
7: Bah, et, bravo, merci.
0: Et à Nancy aussi. Numéro 1, la première radio musicale. Bah. Merci les Nancyens, merci les Marseillais et les autres.
3: Ouais.
0: Bon, alors après ce petit moment de félicitations.
7: Petit point,
0: vous voulez réagir? Ouais, Cédric, tu voulais dire quoi toi, David?
8: Alors, salut David.
1: Salut.
8: Moi, ça m'est déjà arrivé d'avoir le rôle déjà justement par rapport comme ça avec ta femme. Et
1: ouais.
8: De la première fois, d'avoir couché avec la femme devant son gars. Donc, sans qu'il participe.
1: Ouais.
8: C'est un peu saucé. Bon, après, je
0: parle bien au téléphone, gars, Cédric, parce qu'on a du mal à t'entendre.
8: Ah oui, oui, ben, je l'ai à l'oreille. Alors,
0: ah,
8: après,
0: ah,
8: je sais pas s'il avait des problèmes de taille ou autre, j'ai pas fait attention. Et la deuxième fois, je suis retourné avec un pote. Où on l'a niqué devant lui.
0: La même.
8: Il est resté habillé. Hein. Ouais, la même. Il est resté habillé. Et son kiff, c'est de regarder sa femme avec d'autres
7: hommes. Se faire baiser.
8: Ouais, mais c'était une expérience, honnêtement, énorme. Mais par contre, moi, j'arriverais pas à faire ce qu'il fait lui. J'avoue.
0: Ah, tu veux dire, oui, de regarder ta femme. Sur... Mais t'as une femme, toi, Cédric?
8: Oui, oui. C'était avant que je sois avec elle.
0: C'était avant que tu sois avec elle.
8: Et ouais.
0: T'avais quel âge quand t'as eu cette expérience avec le pote et avec la femme, là?
8: 25.
0: Et c'est un truc, ouais, ça t'a fait kiffer grave. C'est le fait de.
8: Honnêtement, ouais. C'est
7: mais vraiment... vous avez discuté un peu.
0: Et l'autre, il a la santé, il fait venir un mec, et après, il te rappelle, et dit, ouais, viens avec un pote.
3: Ah ouais, c'est ça.
7: Ah, c'est sa femme qui a la santé pour encaisser les deux.
0: Oui, elle aussi, d'ailleurs, ouais. Oui, c'est vrai. Ouais.
7: Mais tu sais, t'as discuté un peu avec le couple?
8: Ah oui, on a discuté, même avant, on
7: ouais,
8: allait,
7: mais
8: on a
7: genre, tu sais, il y a souvent du passage, quoi. Je veux dire.
0: Ah, ils le font souvent.
8: Ah oui, alors eux, leur système, c'était un week-end dans le mois, c'était elle qui reçoit des gars.
7: Ouais.
8: Et l'autre mois, c'était lui qui reçoit des femmes. C'était leur délire.
7: Ah, okay. Chacun leur tour. Ouais.
6: Il y en a pour tout le monde.
0: Je trouve que plutôt que de faire cocu et que l'autre soit pas au courant,
3: si
0: c'est
3: tout le monde
0: pas
3: est d'accord,
0: il
3: n'y a pas de souci. Mais bon, il faut quand même avoir
8: les jeux. Je ne le ferai pas, moi, honnêtement.
0: Ah, moi non plus. Hein, je trouve ça super pour les autres. Mais
3: chacun son truc.
7: Après, c'est peut-être plus difficile de trouver des meufs pour le mec que des mecs pour la meuf, quoi.
8: Bah, apparemment, il trouvait quand même. Il avait quand même pas mal d'années d'expérience.
0: Non, c'est pas ça.
7: Dommage.
1: Le candoliste, c'est surtout plus masculin que féminin.
0: C'est-à-dire que c'est des mecs qui regardent leur meuf se faire prendre.
1: Oui, ouais. C'est beaucoup plus présent chez les hommes que chez les femmes.
7: Cédric, donc, en fait, t'aimerais bien que je te regarde te faire prendre?
6: Sois un pote, t'es malade.
3: Non, c'est, je te quoi, c'est quoi cette question?
6: Non, je fais, tu voulais
7: j'ai les résultats du clash d'ailleurs.
6: Vous je prenais carriole, tu vois, à la limite.
7: Non, mais je vais prendre ma gueule.
6: Tu vas prendre quoi?
7: Fais gaffe, tu vas prendre un coup de pare-choc en partant. Je vais avoir un mouvement de panique de ma voiture.
6: C'est ça, ouais.
0: Et toi, Ludo, tu voulais dire quoi par rapport à l'histoire de David?
9: Bah, déjà, en fait, je voulais dire que Cédric, il a déjà pris le bus. Donc,
7: la gueule, oui. Même l'entrepôt entier de bus. Voilà.
9: Et ouais, donc, moi, en fait, pour témoigner, moi, j'ai un petit peu la même histoire que David.
0: Ah, donc tu regardais ta meuf se faire baiser par d'autres.
5: T'as une petite bite?
9: Non, un petit peu la même histoire, j'ai dit. En fin de compte, non. Ce qui se passait, c'est qu'en fait, j'avais une relation à distance. Et tu vois, ma meuf a été très chaude. Mmh. Et en fin de compte, j'étais là-bas tous les week-ends, mais apparemment ça suffisait pas. Mmh. Donc elle baisait pas, mais en fait elle suçait des mecs.
0: Mais tu sais des mecs qu'elle trouvait où?
9: Par-ci par-là, tu vois. Enfin, suffisait de rencontrer un mec, je sais pas, dans la grande surface. Le mec, il lui faisait un sourire, il la draguait un peu. En fait, voilà.
3: Et le sujet, tu voyais?
0: Voilà.
3: Mais par vidéo, parce que
6: c'est. Il faut la croiser au supermarché.
5: Mais elle t'envoyait.
0: Non, il allait faire les courses.
5: Ah, je suis sûr. Mais elle t'envoyait. Les vidéos quand elle suçait les mecs?
9: Non, au départ non.
6: Mais elle te disait, j'ai croisé un mec au bout de l'église.
9: Voilà, c'était ça en fait. Je la rejoignais le week-end, et je sais pas si c'est par remords ou enfin, je sais pas, tu vois. Mais en fait, voilà, elle m'annonçait ça, quoi.
0: Oh. Et toi, tu ne pétais pas un câble?
9: Bien sûr, j'ai pété un câble en fait. Et en fait, on est rentré dans une relation BDSM en fait.
0: BDSM, moi, c'est sadomasochiste.
9: Ouais, voilà, c'est ça un peu. Surtout de domination en fait.
3: C'est toi qui te faisais dominer.
9: Non, c'est
3: l'inverse.
9: Okay. Ouais, ma tête, je me suis dit, tu veux sucer des bites, eh ben, tu vas en sucer, tu vois.
6: Et en fait, on a la teub maintenant.
9: voilà, c'est ça, en fait. Et en fait, on a poursuivi en club, et ouais, ça s'est terminé par des soirées, des dingueries, quoi.
5: Elle suçait genre combien de bites dans la soirée?
6: Un paquet?
9: Ouais, écoute, franchement, dans des soirées, je sais pas, 5-6, quoi.
5: Mais c'était son kiff.
0: À 5-6 bites.
5: Mais son kiff, elle, c'était uniquement de sucer ou elle se faisait baiser aussi?
9: Ah ouais, non, enfin, c'était ça, quoi, tu vois.
5: C'était l'embrasse. Elle aimait sucer, quoi.
9: Ouais. Mais enfin bon, après je le savais un peu, tu vois.
0: Et toi, quand tu lui roulais une pelle, t'étais
5: mais
0: pas.
5: Mais tu la bite à plein nez, non?
9: Attends. Attends, faut savoir un truc, hein. Faut pas croire, vous avez des préjugés, les gars. Mais vous devez, enfin, demande à Cédric, il doit connaître un petit peu.
5: Ah, tu sais des bites. Attends, il est parti se branler là.
0: Ah oui, il était très excité par ton témoignage.
5: Il est parti se branler l'anus.
9: Tu vois, moi de Nancy, je suis pas très loin de. Les FKK et tout ça, je connais un peu, tu vois.
0: FKK, c'est les boîtes à cul.
9: Voilà, c'est ça. Non, dans le milieu libertin et tout, c'est un milieu, en fait, un des principaux.
0: Oui, le respect, tout ça.
9: Et c'est l'hygiène, tu vois.
0: Oui, le respect.
5: Non, mais par la force des chiens, bien sûr, mais sans la teub, tu vois.
9: Non, mais dès que tu fais un truc, tu vas te doucher. C'est pour ça qu'il y a des douches des
5: sommets. Mais d'accord, mais elle se douche pas la bouche, tu vois.
0: Si, elle peut se nettoyer l'intérieur de la bouche.
5: Non, mais forcément, la meuf, elle en bouge, c'est dans la soirée. Je lui irai pas lui rouler une pelle après.
9: Après, tu sais quoi, enfin, Romano, je vais t'expliquer un truc. C'est qu'on fait pas de pipe non plus par sans capote parce que
5: c'est mieux.
0: C'est
5: important.
3: Mais au final t'as vu des vidéos parce que ça doit être quand même hyper chelou, tu vois, de voir quand même.
0: Ouais, tu la vois en réel, tu sais, Sibi dans une soirée dans un club échangiste, Marie, les vidéos, tu sais.
9: J'ai vu en vidéo, j'ai vu en réel et en fait moi non plus avant d'être confronté à ça, je comprenais pas trop de trucs, tu vois.
0: Et là, maintenant
3: ça
0: que tu le dis. Mais vous êtes toujours ensemble? T'es toujours avec ta femme?
9: Non. Ah bah. C'est pareil, mais on est resté, 5 ans, 6 ans ensemble, tu vois.
3: Ah ouais, okay. Et toi, à l'inverse, t'as pas fait? Tu t'es pas tapé de nana devant elle ou
5: t'as pas sucé 6 bites en soirée?
9: Non, parce qu'en fait, le dilemme, c'est qu'elle était hyper jalouse, tu vois.
0: C'est dingue, ça, d'être jalouse et passer son temps à sucer. C'est la magie du cerveau, comme je le disais tout à l'heure. Le cerveau débite
5: toute la soirée, mais toi, si tu te regardes
3: bah après, si t'acceptes le truc, ouais, bon. Ouais. Après,
0: et t'as retrouvé une relation aujourd'hui ou t'es célib?
9: J'ai eu une autre relation qui a un petit peu duré, et puis maintenant, je suis célibataire, mais.
0: Ah, d'accord, ok.
3: Et tu t'es pas fait chier sexuellement après?
9: Ça c'est compliqué, ça c'est extrêmement compliqué en fait. Quand tu tombes dans un tu vois, c'était un genre une relation passionnelle aussi, hein, j'avoue. Hein. Tu vois, un truc qui était un peu fou comme ça ou
0: d'en trouver pareil gamin. Derrière, oui, ouais. Ça peut être.
5: Après derrière, tu tombes sur une meuf,
9: c'est un peu fade, effectivement. Mais après, faut pas que t'oublies que t'as vécu un truc un peu fou et tout. Tu vois que la relation, tu vois, c'était.
0: Oui, c'est vrai.
9: Ça c'était bancal parce qu'il y avait bien évidemment des au débat, tu vois. Des coups de gueule, forcément. C'était compliqué, hein.
0: Bah, tu veux dire, même quand on a une relation classique et normale, enfin, normale, plus dans la normalité, on va dire.
3: Classique, ouais.
0: La relation qui suit derrière est pas forcément la même, donc je pense que c'est pareil pour toi.
1: Merci. Bonjour, tout à fait. Ce qu'il dit, c'est un shoot d'adrénaline, en fait, au quotidien. Et c'est que ça fait un peu vriller le cerveau parce qu'on est dans une spirale intense.
0: Mais tu penses que quand tu es dans une spirale, c'est-à-dire que tu vas aller de plus en plus loin, David, ou t'es heureux comme ça, toi?
1: Bah forcément, on va toujours plus en plus loin. Tu vois, nous, on a commencé avec un plan 3, après j'ai une cage. On a couché avec des gens. En fait, tu cherches toujours le petit frisson en plus.
3: En plus, ah, tu vas chercher plus fort.
0: Eh bien, il y aura de nouvelles étapes. Il faut que tu nous racontes, David. N'hésite pas à nous rappeler, en tout cas.
1: Ouais, bah avec grand plaisir, avec grand plaisir.
0: Bah écoute, merci à toi David. Non mais c'est super intéressant, t'as bien fait de nous appeler. N'hésitez pas à nous appeler pour des trucs que vous trouvez bizarres. Genre si vous vous trouvez chelou, bah c'est un bon moyen de l'assumer ou dans.
1: Si je peux rajouter juste une petite anecdote.
0: En parler avec nous. Vas-y.
1: Ça permet en tout cas notre relation, ça nous a permis aussi d'avoir des réductions sur certains travaux de la maison.
0: C'est-à-dire.
7: Ah, j'aurais le baiser avec les ouvriers.
6: Ah, merde.
0: Ah, il y a des mecs qui sont venus faire des travaux à la maison et les a baisés. Enfin, ils les ont.
1: Exactement.
6: Et en blanc nature.
7: Ah, bah ça tombe bien, je dois faire ma salle de bain, ça me donne des idées. Cariole va se mettre au travail.
0: Oh, d'accord. Merci David, on te fait des bises et on t'envoie ton t-shirt Skyrock dans le 02. Et n'hésite pas à nous rappeler, donne-nous des nouvelles.
1: Avec grand plaisir.
0: Si vous faites de nouveaux trucs, vous nous dites merci Cédric aussi.
3: Prenez soin de vous tous.
1: Avec plaisir.
0: Donc pour ton histoire qui date de quelques années déjà, mais qui t'a marqué en tout cas, l'histoire de baiser la femme d'un autre. Et merci Ludo. On vous envoie à tous les trois votre t-shirt Skyrock à la maison, à Martigues dans le 02 et à Nancy.
1: Oui.
0: Et il y avait Flo. Alors Flo, est-ce que ça t'a donné tous ces témoignages? Est-ce que ça t'a donné envie d'essayer? C'était pas très chaud toi pour le candolisme. Est-ce que ça t'a donné envie d'essayer pour voir,
7: pour tenter le coup?
0: Et ta meuf, elle te dit, je regarde, admettons, dans le sens inverse, hein, je te regarde faire l'amour à une autre meuf. Est-ce que t'accepterais, toi?
1: Non, même pas. En vrai, quand je suis en couple, j'ai pas envie d'aller voir ailleurs.
6: Bah, c'est ça, t'as pas envie de.
0: Bah, ça dépend.
7: Ça, bah, chacun son délire. Après.
0: Ouais, chacun son délire.
7: Bah, je répète, c'est pas le mien.
1: C'est pas mon prix, pas moi.
0: Bon, toi, tu réagissais par rapport à Anonyme, là, tout à l'heure. Anonyme qui nous envoyait un message parce que lui, on l'appelle Anonyme parce qu'il a volé. Bon, il a volé des déos dans une grande surface et il a vu qu'il y avait des caméras parce qu'il est retourné, il a vu les caméras et s'est dit, est-ce que je dois rendre les déos ou pas?
3: Ouais.
0: Bon.
1: Surtout pas.
0: Pratiquement à l'unanimité, bah, c'est ce que tout le monde a répondu. Surtout pas. Qu'est-ce que tu voulais nous dire par rapport à ça, toi, Flo?
1: Je viens de donner quelques petites techniques et puis faire le bilan de ce que j'ai volé.
7: Non, mais ouais, mais tu sais, c'est en fait, aller rendre les déos, c'est aussi con que, par exemple, tu grilles un feu rouge, tu te fais pas choper et tu vas à la gendarmerie du coin en te disant,
6: j'ai grillé un feu
7: rouge. Ouais, là-bas, j'ai grillé un feu rouge, punissez-moi.
6: Ouais, mettez-moi une amende.
7: Une merde.
6: Ouais, c'est ça, c'est vrai. Ça.
2: Ils vont pas te mettre la moitié de l'amende, ouais.
7: Ouais, non, mais tu vois, ouais.
0: Sauf qu'il y a pas de conséquences.
7: Bah ouais.
0: T'as grillé un feu rouge et que t'as écrasé personne ou que t'as pas eu d'accident.
6: Si, t'as des points en moins.
0: Oui, mais il n'y a pas de conséquence. Alors que là, la conséquence, c'est quand même que tu risques de faire fermer la grande surface.
6: Ah bah évidemment, avec 3
7: déos. Avec 3
6: déos,
7: là. Ouais, voilà, c'est que la grande surface, elle a déjà des gros problèmes de tube, ouais, quand même.
0: Et toi, Flo, tu voulais faire le bilan de ce que tu avais volé? T'as volé quoi, toi?
1: Je fais ce que j'ai volé dans ma vie ou juste aujourd'hui?
0: Oh. Ah, parce que tu voles tous les jours, toi.
1: Non, mais en fait, c'est lundi, donc c'est le jour des courses, donc je suis allé faire mes courses à Auchan.
0: Ah, mais c'est toi qui envoyais le message que j'ai lu tout à l'heure, là?
1: Ouais, ouais.
0: Tu dis, tu fais 100 euros de course. Ah oui, alors messieurs Deschamps, n'hésitez pas à nous appeler pour avoir le numéro de Flo. Maintenant, je l'ai.
1: Ouais, bah c'est Auchan-Tomblaine, donc j'ai aucun souci.
0: Mais t'as pas. T'as 30 ans, Flo, tu te dis pas que c'est pas bien?
1: Non.
0: D'accord, non, mais c'est.
3: Ah bah, la réponse a été claire.
0: Et toi, Romano, tu te dis pas que c'est pas bien quand tu voles?
1: Non. En vrai, quand je vole les grandes surfaces, ça va, mais tu sais, je vais pas voler un petit commerçant ou un kebab ou quoi.
7: Bah, pareil, tu vois. Je respecte le petit commerçant.
1: J'ai une éthique.
0: Ah bah moi aussi. Sûr,
7: on a même une morale.
1: Oui, c'est ça.
7: Franchement, on est des bons gars.
1: Mais mes potes, ils disent que je suis le fils spirituel de Romano.
0: Ah bah oui, un peu.
3: T'en as plein de spirituels. Ouais.
0: T'as mauvaise influence, Romano.
7: Ah, j'incite pas à voler, je dis que je le fais. Je dis pas à tout le monde de le faire. Hein.
3: Oui, ah oui, bien sûr, s'il te plaît.
7: C'est pas bien ce que tu fais, ou qu'il est vilain.
0: Ah voilà, c'est bien dit ça, c'est bien.
3: En plus, tu le fais plus, Romano, t'as dit.
0: Mais t'as volé quoi aujourd'hui?
7: Non, en ce moment, non. Là.
1: Alors aujourd'hui, j'ai volé un gigot d'agneau, une côte de bœuf. Deux magrets, un poulet et 900 grammes de raclette.
7: Quand même, t'as bien, franchement.
0: Moi, tu t'es fait
7: la viande, c'est cher et tout.
0: Mais comment tu fais?
3: Au moins 60 balles, là, minimum.
1: Mais en fait, bon, fut-il un temps où j'étais en centre de formation, donc j'ai un vieux sac de sport de Schalke 04 qui a un double fond. Et en fait, quand je vais au champ, tu vois, ils viennent les zapettes. Donc c'est toi qui scannes tes produits dans les rayons et ensuite tu donnes la zapette et puis je scanne pas la viande.
0: Et tu t'es jamais. Mais c'est grave ça.
7: Tu t'es jamais fait choper parce que ces trucs-là, il y a quand même des contrôles aléatoires.
3: Ouais.
10: Ouais, mais en fait, quand tu mets dans le double fond, je mets, tu sais, je tapisse de légumes, je mets un gros sac de pommes de terre au-dessus, et puis ils vont pas.
5: Mais c'est quoi, quand tu dis
0: jamais, tu t'es fait choper alors.
5: T'as un vrai double fond avec, si tu vides le sac, tu vois pas qu'il y a des trucs en dessous, quoi.
10: Ouais, c'est ça.
3: Ah ouais, ouais donc, bah,
6: il y a forcément du poids du truc. Enfin, là, tu l'as acheté où ce super sac?
0: Je pense qu'ils vont renforcer les.
3: Vous allez. Non, mais non.
6: Si un jour il y a un antivol qui bip, mon pote.
0: La sécurité, à mon avis, à Auchan.
5: Non, mais fais gaffe, parce que sur la viande, ils commencent à en mettre.
6: Ça peut biper,
5: sur la
6: viande.
0: Comprenez pourquoi il y a de plus en plus d'objets qui sont.
6: Antivolé,
0: bipé. Ouais, ouais, ils sont bipés maintenant. Ouais.
5: Bah, non, maintenant sur la viande, parce que vu que ça devient de plus en plus cher.
6: J'ai vu sur des gens vols.
3: Bah ouais, même à Courbevoie, là, c'est bipé.
0: Oui, oui.
5: Marie a essayé de voler, s'est fait choper.
3: Rien à voir.
5: Ah, il a fini en garde.
6: Steak,
5: non,
6: non,
5: non,
6: à 80
5: centimes.
6: Pas
5: mes courses là,
3: donc.
5: Avec
3: la 8-6.
5: J'ai volé une saucisse. Celle
0: l'avait déballé.
3: Ouais, la
0: tienne,
3: Naki, ouais.
0: Ouais, tu disais, Flo.
10: Ouais, ce qu'il faut savoir, c'est que. Bah, après, j'ai plein d'autres trucs hein, que je peux vous raconter. Mais quand j'étais étudiant, j'ai eu un job étudiant dans un autre champ. Et en fait, j'ai volé le truc pour enlever les antivols. Donc, du coup, j'enlève les antivols de bouteilles d'alcool aussi.
0: Ah, oui, ça c'est pratique. Ça c'est pas
6: grave. Il y a un mec qui l'a vendu sur internet aussi.
10: Ils ont les. Bah, comme Guigui, il faisait là, tu sais, quand il décollait les étiquettes.
6: Ouais, ouais, très bien.
10: Bah j'ai volé
0: très bien, mais non, pas très bien.
10: En fait, donc du coup je le colle sur les trucs directement.
6: Non, franchement pour moi t'es un artiste, hein, bravo.
0: Ah non, mais moi je dis pas bravo, moi c'est pas bien, c'est pas,
6: ah, c'est pas bien.
4: Moi je te dirais champion mon frère.
0: Mais non, pas champion mon frère, parce que c'est tout le monde.
10: Ça c'est que à Auchan, parce que quand j'ai bossé, en fait avant j'ai bossé, j'étais surveillant scolaire. J'avais
0: je volais les goûters des gosses.
10: Non, mais pire, j'avais volé le vidéoprojecteur de la salle cinéma.
5: Ah bah voilà, pas cher.
10: Je l'aurais volé.
5: En plus, t'as dénoncé un élève, ouais, ah, c'est lui, hein.
6: J'ai volé le tableau aussi.
10: Et tu crois pas si bien dire, parce qu'en fait, tu sais, j'étais à internat, ils avaient une salle cinéma, et en fait, en pleine nuit, je suis parti avec deux tours de vis. J'ai pris le vidéoprojecteur, j'ai foutu dans mon sac.
0: Mais c'est maladie, faut aller voir quelqu'un, hein. Non, mais faut que t'ailles voir.
5: Non, mais c'est vrai que c'est trop tentant, des fois, tu vois.
0: Mais 30 ans, mais moi, j'ai jamais eu envie de voler un truc.
5: Mais parce que tu sais pas faire.
0: Ouais.
10: Le lendemain soir, je reviens à l'internat, en fait, tu vois, bah, tu sais, parce que je bosse, en fait. Et, il y a la CPE, elle vient me voir, elle me dit, ouais, il y a eu un vol cette nuit et tout. Moi, j'avais oublié, donc je savais même pas de quoi même parler. Et elle me dit, ouais, il y a quelqu'un qui a pris le vidéoprojecteur, vous avez rien entendu cette nuit. Et moi, je dis, bah, ouais, non, j'ai rien entendu et tout. Elle me dit, ah, bah là, vous êtes en avance, allez voir un peu dans les chambres et tout. elle me dit, prends un collègue avec toi et tout. Et, du coup, tu sais, je fais genre, avec mon collègue, on est là, je fais genre de fouiller les faux plafonds, alors que le truc, il est installé chez moi, je m'étais regardé des vidéos et tout.
0: Et oui, bah, t'allais pas dire, c'est moi qui l'ai, bah tu sais, en fait, et y en a qui t'insultent, si, y en a qui t'insultent.
3: Ils sont pas contents.
0: Ouais, on nous dit, mais, il va se faire choper un jour, ça sera bien fait pour lui. Enfin, c'est pas une insulte. Mais, c'est vrai qu'un jour, tu vas te faire choper.
5: Bah, après, hein. Fessal, il a pas tort. Faut pas l'inviter chez vous.
0: Non.
5: Faut pas l'inviter chez vous, ce mec.
0: En fait, c'est une maladie, les kleptomanes. Ça, c'est Joe Dams qui nous dit oui, c'est.
5: Ouais,
0: les kleptomanes, c'est voler des trucs dont on n'a pas besoin.
5: Ouais, les vrais kleptos, c'est qu'ils peuvent voler.
0: Non, mais tout simplement exactement. Un voleur, quoi.
4: Tout et n'importe quoi.
5: Ouais, c'est ça. C'est
4: un coupon.
5: Un klepto, il peut voler 300 coupons.
6: Ouais, juste comme ça pour le DEL.
0: Et juste pour finir, t'as jamais été chopé lorsque t'as volé un truc?
10: Non, et le jour où j'ai fouillé les chambres en faisant semblant, j'ai trouvé de la vidre à des élèves et je leur ai piqué en plus.
0: Non, mais ouais, mais.
3: Non,
0: mais un jour tu te feras choper, j'espère que ça te calmera.
3: Je ne te souhaite pas de te faire choper,
0: mais un jour si tu te fais choper, j'espère que ça te calmera.
6: Non, mais si tu te fais choper que c'est la première fois, il t'arrivera pas grand chose.
0: Ouais, mais c'est pas une vie, vivre en volant tout le temps, là.
6: Bah pourquoi pas.
0: C'est son adrénaline à lui, Léafo qui nous laisse un message. Salut,
5: Léafo. Non, mais de toute façon, il y a une partie des courses que tu payes.
0: Ah, il y a des gars qui bossent à Auchan où tu vas faire les courses et qui. Il est où d'ailleurs le message? Parce que ça défile très très vite. Je bosse à Auchan, Tomblaine. Ah, attendez, bougez pas, je vais retrouver la suite. J'en trouve pas. Bah, il y a tellement de messages, j'arrive pas à retrouver, dis donc. Bah, en tout cas, fais gaffe parce que, à mon avis, ah, ça y est, j'ai trouvé. C'est Toyota 54. Je suis vigile à Auchan, Tomblaine. Et si je l'attrape, il va finir à Lobo. Lobo, c'est quoi? C'est la prison du coin?
10: Ah ouais, c'est le comico, mais t'inquiète.
0: Ah non, c'est le comico du coin.
5: Mais moi, tu sais, je suis persuadé que dans. Bah, pas tous, évidemment. Pas mais il y a certains vigiles, c'est les premiers à faucher.
6: Ah bah oui.
0: Non, mais quand je vois le nombre de voleurs qui traînent autour de moi, bah, j'en connais certains, vraiment, ça me dit quoi?
5: Ah, mais moi, je vole plus, là.
0: Ça me dégoûte. Résultat du clash, je vous l'ai donné. J'ai pas donné, hein.
3: Ah bah ouais.
0: Les résultats du clash de la drague. Romano.
5: Oui, c'est moi-même.
0: Qui a gagné?
6: Ouais.
0: Les résultats sont très serrés ce soir.
5: Serrés.
0: Malgré ta victoire, Romano. Malgré ta victoire, t'es serrage, Romano.
5: Ouais, bon, j'ai serré.
0: Ta victoire, oui, puis tu fais 60%.
5: Ouais, ça va, c'est le but.
0: Mais score de 40%.
2: Ouais, écoute.
5: Bah, il est content, fait, mais
2: son serrage.
0: Sans rien serrer du tout, tu fais 40. Tu
5: vois. Et vous entendez, plus Cédric se prend des bonnets, plus il est heureux.
0: Mais
5: il fait 40%.
0: La team Romano est démotivée.
2: Non, mais ouais, mais au premier serrage, c'est-à-dire que je peux faire 50%.
0: Faut pas s'habituer, dis donc.
5: On s'habitue pas, mes amours. Mais écoutez, écoutez bien, mes amours. Cédric est content avec 40%. Donnons-lui encore un peu moins. Mercredi, il sera heureux.
2: Avec une victoire, t'inquiète pas, on va te la mettre bien profonde, tu vas voir.
3: Alors.
0: Profitez bien de cette nuit, on te fait un bisou Flo, on t'envoie le t-shirt Skyrock, comme ça t'auras pas à le voler, on va t'envoyer ça à la maison dans le 5-4, et puis tu reviens quand tu veux, des bisous, et fais gaffe hein, maintenant, tu risques d'être repère. Hein.
10: Ouais, il m'en reste un, il faut que je raconte à Romano.
0: Vas-y,
5: envoie.
10: C'était en 2015, à la Fnac, j'ai tapé 8 BD des conseils pas chers.
0: Ah bah écoute, ah bien fait Romano, tu vois t'es victime d'un voleur, super ton histoire dis donc Flo. Ah oui, on avait fait une BD des conseils pas chers.
5: Ouais, c'est vrai.
0: Avec tous les bons conseils pas chers que vous retrouvez demain matin dans le morning. On t'embrasse Flo, bisous.
10: Ouais, bisous Betty.
0: Et t-shirt Skyrock à la maison, pas besoin de le voler. Demain matin le morning avec les conseils pas chers, avec les 1 500 euros, avec toute l'équipe du morning pour vous réveiller avec nous entre 6h et 9h30. 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Soprano vient vendredi d'ailleurs dans le morning avec nous.
3: Exact.
0: Une bise à Jérôme de Toulouse qui a gagné 1 500 balles hier matin. 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
4: Ouais.
0: En non-stop jusqu'à 5h, team à 5h du matin, le morning best. Et puis les taux pour démarrer cette nuit, c'est Pineapple. Des bisous, bonne nuit et
3: bisous,
0: à demain.
3: Bonne nuit.
11: Ciao. 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
12: Salut, salut.

0: On est premier sur le rap, on est sur Skyrock. Passez une bonne nuit avec Leto que vous écoutez sur Skyrock. C'était Pineapple juste après D-Fool. J'espère que vous allez bien, j'espère que vous avez passé une bonne soirée. Toute la nuit, c'est parti avec le son de Sky. C'est Corentin avec vous. On vient d'attaquer très fort avec Leto. On continue avec le son de Mauvais Joe, aussi Maladie. Il y a Bruno Mars aussi juste après en classique. Et Gambi débarque avec René Corvina sur Skyrock. On est premier sur le rap.
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Nouveau son que vous venez de découvrir, Niska sur Sky avec Allo Doudou, la radio des numéros 1. Voici Shakira et Burna Boy, le son de la Coupe du Monde. On écoute Die Die.

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On est premier sur le rap, on est sur Skyrock avec Kobalade, Gazo, le classique, c'était Daddy Chocolat. Sur Sky, la radio des numéros 1, il est 1h du mat, passez une bonne nuit. Évidemment, plein de force à vous si vous êtes sur les routes en train de rouler, si vous êtes au taf de nuit, ça charbonne, ça écoute Sky aussi à la maison. On est là en direct, c'est Corentin avec vous et je vous passe tous les numéros 1, ça bouge pas. PLK, on l'écoute sur Sky. 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Il a fait ça vendredi et samedi et il enchaîne aussi avec une grande tournée Skyrock dans toute la France à partir du mois d'octobre. Vous avez des places à choper dans la roulette sur Sky. Restez à l'écoute, vous envoyez roulette par SMS au 72020, roulette au 72020 et on vous appelle en direct à tout moment. Le voici PLK avec Pocahontas, il y a Doja Cat juste après en classique et Boost le nouveau à découvrir sur Sky.

chansons que vous avez découvert en premier sur Skyrock. D'ici, c'était Théodora, le carton, c'était Mélodrama sur Sky. C'est Ariana Grande, c'est la suite du son, le nouveau Ariana Grande à découvrir, Leto juste après. Et Ayana Kamura aussi, on écoute La Péta sur Sky. Bonne nuit tout le monde.

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On s'est mis dans le bain, là, avec PLK qu'on vient d'écouter. C'était Tudor sur Sky. On continue. Vos numéro 1 toute la nuit en direct avec Culture qu'on écoute maintenant sur Sky. Voici Milli Milo, Culture et Rosas derrière avec Pichichi.

que vous écoutez, on est promis sur le rap avec le son de Lyon. Il s'appelle Rosa, si on veut l'écouter en classique avec Pichichi sur Sky. Mauvais Joe arrive juste avant 2h du mat avec Pilé sur Skyrock. Il y aura aussi Aya Nakamura.

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0: premier sur le rap avec Lagui, le son de Marseille sur Sky, la radio des numéros 1. Passez une bonne nuit à 2h du mat tout pile, c'est Corentin avec vous et ça repart direct avec une nouvelle heure de son sur Sky dans toute la France. Rendez-vous le 25 septembre pour découvrir le nouveau projet de Tiakola, deuxième projet solo, nouvel extrait, écoutez, là aussi avec Mélo Décalé, Tiakola, il y a aussi Big Flo et Oli, il y a un gros classique de Beyoncé aussi sur Sky.
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